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0: Oui, François, viens m'aider. Ouvre-moi la porte du garage, il y a le van qui arrive, on est déjà en retard.
1: Non, Suzy, on dit pas bonjour aujourd'hui.
0: Mais ouvre.

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1: Bonsoir à tous, l'essentiel de l'actualité. Le parquet national antiterroriste français ouvre une enquête pour torture et crimes de guerre après l'interception par Israël d'une flottille humanitaire en route vers Gaza. L'enquête fait suite à un signalement du gouvernement français concernant les conditions de détention et les mauvais traitements présumés infligés à plusieurs ressortissants français arrêtés en mer. Les urgentistes redoutent un été sous tension dans les hôpitaux. Le syndicat SAMU Urgence France alerte sur un manque de lits et des services déjà saturés avant même les vacances estivales. Passer une nuit sur un brancard augmenterait de 40% le risque de mortalité chez les plus de 75 ans. Une réunion est prévue dimanche soir à Londres entre Emmanuel Macron, Keir Starmer, Friedrich Merz et Volodymyr Zelensky. Objectif affiché, une position européenne commune et préparer les prochaines discussions sur un éventuel cessez-le-feu en Ukraine. Cette rencontre intervient alors que Kiev propose une reprise du dialogue avec Moscou. Cette alerte à bord de l'ISS, la NASA a demandé aux astronautes de la Station spatiale internationale de se préparer à une possible évacuation. En cause, une fuite d'air qui s'aggrave dans le segment russe de la station. Un cosmonaute tente actuellement de réparer la fuite. Aucun blessé n'a été signalé pour l'instant.
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1: Bonjour à toutes et à tous, bienvenue à la chronique emploi-recrutement de RGB. Je suis Jacques-Alexandre Reynard, votre expert en recrutement local du Mercato de l'Emploi. Aujourd'hui, je vais vous donner un conseil illustré par une sollicitation que j'ai eue récemment. Le filleul de ma femme est un jeune étudiant en première année dans une école de commerce. Il cherche un job et il a fait un CV. Il me demande conseil pour celui-ci. Comme vous pouvez vous en douter, ce CV était très succinct, avec pas d'expérience, parce qu'il n'avait jamais travaillé. En échangeant avec lui, je lui ai dit que l'important c'était de mettre en avant des choses concrètes qu'il avait faites, qui pouvaient témoigner de son implication, d'expérience passée, et de fait, de compétences qu'il a développées. Du coup, je le questionne pour savoir ce qu'il a fait d'important et de remarquable dans sa vie de jeune. Eh bien cet exercice était assez fructueux, puisque figurez-vous qu'il a fait partie d'un conseil municipal de jeunes de sa ville et qu'ils ont proposé budgéter un projet de sécurisation de passage piéton. Il a aussi réalisé avec une association d'étudiants des bannières numériques et il a contribué à des collectes de fonds. Bien évidemment, je lui ai suggéré de mettre tout cela en avant dans son CV. Donc, mon conseil pour les jeunes qui veulent faire un CV qui n'ont pas ou peu d'expérience professionnelle, réfléchissez à tout ce que vous avez fait qui sort de l'ordinaire, car c'est cela qui vous caractérise et que vous pouvez mettre en avant dans un CV. Je vous donne quelques exemples. Participation à des actions bénévoles, aide aux devoirs, actions de quartier, entraînement de jeunes sportifs, réalisation artistique, participation à un concours de chant, réalisation de vidéos pour des réseaux sociaux, pratique sportive en compétition, réalisation d'un voyage atypique ou éco-responsable, ou participation à un chantier de jeunes en France ou à l'étranger. Je suis sûr qu'en cherchant bien, vous aurez des choses à valoriser pour mettre dans votre

0: J'espère que ce conseil vous a été utile. À la semaine prochaine.
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2: Bonsoir à toutes et à tous, il est 18h dans l'actualité de ce vendredi 5 juin. Des coups de feu ont semé la panique hier à Saint-Brice-sous-Forêt, on y reviendra. La foire du Vexin est de retour ce week-end à Pontoise. On reçoit le président de l'association organisatrice dans un instant, le retour des entretiens Made in 95 en partenariat avec la Chambre du Commerce et de l'Industrie. Et puis côté météo, demain la journée est globalement très nuageuse et ponctuée d'averses sur tout le département. Côté température, comptez 12 en minimal, 20 en maximal.
3: En plein déjeuner dans un fast-food de la zone commerciale de la chapelle Saint-Nicolas à Saint-Brice-sous-Forêt. En effet, la panique a pris place jeudi 4 juin, selon les premiers éléments. Un homme casqué, âgé d'une vingtaine d'années, a fait irruption dans l'établissement avant de sortir une arme de poing et de tirer à plusieurs reprises en l'air sous les yeux de plusieurs clients. Le suspect a ensuite pris la fuite à scooter accompagné d'un complice. D'importants moyens policiers ont été déployés pour sécuriser et quadriller le secteur. Une enquête a été ouverte afin d'identifier les auteurs de cette action. À Pontoise, la mairie dirigée par Stéphanie Vonneuve veut remplacer le périscolaire par de l'étude dirigée dans deux écoles face à ce qu'elle qualifie de baisse de niveau. Des élèves, la municipalité de Pontoise souhaite expérimenter dès la rentrée prochaine un nouveau dispositif dans deux écoles élémentaires. Le projet prévoit de remplacer une partie du temps périscolaire par de l'étude dirigée dans le but de renforcer l'accompagnement scolaire des élèves. Le festival Parc aux Étoiles prend place ce week-end à Nesles-la-Vallée les 5 et 6 juin pour sa 5e édition. Organisé au stade de la commune, l'événement propose deux jours de concerts mêlant rock, pop et électro. Et puis à Pontoise ce week-end, retrouvez la 5e édition de la foire du Vexin. Pour nous en parler, nous recevons le président de l'association organisatrice. Bonsoir Cyril Lavenu.
4: Bonsoir.
3: Alors, dans un premier temps, est-ce que vous pourriez nous présenter la foire du Vexin ?
4: La foire du Vexin, c'est un rassemblement de producteurs de métiers de bouche et d'artisanat du Vexin. Exclusivement du Vexin, on se fait fort de rapprocher nos producteurs de nos citadins en essayant de leur présenter un marché court pour apprendre à manger les bonnes choses et à découvrir ce qu'il y a à portée de main.
3: Et quelles animations sont prévues ?
4: Nous avons une troupe qui est la troupe du crâne qui nous fera des animations sur le thème des impressionnistes et une troupe de musique, l'Harmonia de Pontoise, qui participera à l'événement cette année.
3: Et qu'est-ce qui plaît le plus aux visiteurs, selon vous ?
4: Selon nous, la proximité avec nos producteurs, comme les huiles du Vexin, les fraises de Cléry, les miels locaux, et tout l'artisanat qui va tout autour.
3: Est-ce qu'il y a des nouveautés pour cette 5e édition ?
4: Alors, on est resté sur notre thème des impressionnistes. Et la nouveauté surtout, c'est ce qui se passe dans la ville. C'est pas non seulement la foire du Vexin, c'est toute la rue de l'Hôtel de Ville qui sera ouverte, c'est deux brocantes et c'est aussi le week-end de la fête des jardins. Donc c'est une bonne occasion de venir découvrir la ville de Pontoise.
3: Et combien d'exposants vous attendez ce week-end ?
4: Une cinquantaine.
3: Et pourquoi cet événement est-il à Pontoise ?
4: Alors, cet événement ici à Pontoise, c'est une idée qui a germé dans les discussions de groupe pour essayer de redonner vie à la foire qui existait dans le passé, au XIXe siècle, qu'on retrouve sur les peintures de Ludovic Piette, que vous pouvez retrouver dans nos musées. Et ça permet de mettre en valeur le cœur de ville et toute son histoire.
3: Et combien de temps il faut pour préparer un événement comme celui-ci ?
4: Quelques mois. Et surtout, c'est fédérer nos artisans et nos producteurs autour de l'événement.
3: Et pourquoi est-ce que c'est important justement de mettre en avant les acteurs locaux de cette foire ?
4: Je pense qu'aujourd'hui, il est important de manger sain et de vivre sainement. Donc ça permet de, justement, ce que je disais tout à l'heure, privilégier le circuit court.
3: Et si vous deviez convaincre quelqu'un ce week-end, qu'est-ce que vous lui diriez pour venir ?
4: Pontoise est une ville d'art et d'histoire, c'est une belle ville qui mérite de l'attention avec des beaux musées et puis de beaux événements.
3: Et pourquoi le thème des impressionnistes cette année ?
4: Alors on a conservé le thème des impressionnistes parce que justement c'est le thème qui est porté par les tableaux de nos peintres impressionnistes.
3: Et comment vous l'illustrez ?
4: Par des costumes.
3: Merci d'avoir été avec nous. On rappelle que la foire du Vexin prend place ce dimanche 7 juin de 10h à 19h à Pontoise sur la place du Grand Martrois.
2: C'est le retour des entretiens du Made in 95 en partenariat avec la Chambre du Commerce et de l'Industrie du Val-d'Oise. Le vendredi, on rencontre et on met en valeur un ou une entreprise du département. Aujourd'hui, on s'intéresse au voyage. On écoute. Est-ce que vous pouvez vous présenter ?
0: Oui, donc je m'appelle Aurélie Decaro. Je suis la fondatrice de l'entreprise Joyali, qui est un service de travel planner.
2: Comment il est né ce projet ? Qu'est-ce qui vous a poussé à créer cette entreprise ?
0: Ce qui m'a poussée à créer cette entreprise, c'est, on va dire, mon goût des voyages, mais également une succession de choses dans la vie professionnelle qui se sont déroulées, puisqu'initialement, je viens du digital et du e-commerce, et après plusieurs licenciements économiques, et poussée par mon entourage, j'ai décidé de me lancer, du coup, et donc je me suis formée dans un premier temps, et donc lancée, ça fera bientôt un an, que j'ai créé cette entreprise, qui est donc un service pour accompagner les familles dans la création de leur voyage.
2: Il y a une passion du voyage aussi, quelque part ?
0: Oui, passion du voyage. Depuis toute petite, j'ai eu la chance de voyager avec mes parents dans un premier temps. Et puis, j'ai pris le relais avec mon compagnon, où on a pas mal voyagé à deux. Et puis, après, les enfants sont arrivés. Et donc, on a continué les voyages en famille. Ce qui me rend unique, c'est mon écoute. J'ai à cœur de vouloir créer le voyage qui ressemble le plus possible aux familles que j'accompagne, que ce soit vraiment pour des city trips ou alors des grands voyages. Je suis vraiment à l'écoute de leurs besoins, leurs envies et bien entendu leur budget, pour qu'au bout du compte, ils réalisent le voyage de leur rêve, si je puis dire, qu'ils reviennent avec des paillettes plein les yeux.
2: Vous faites partie du label Made in 95. Pourquoi être rentrée dans ce label et qu'est-ce que ça vous apporte ?
0: Alors, je suis tout nouvellement rentrée effectivement sur ce label, et du coup une communauté où on peut aussi échanger, partager justement en tant qu'entrepreneur sur le Val d'Oise, et je trouve que c'est la force aussi justement d'appartenir à ce genre de réseau pour vraiment se sentir épaulé et pouvoir échanger facilement.
2: C'est quoi vos projets pour les prochains mois, les prochaines années ?
0: Alors, je me projette pas jusque-là, pour l'instant. Je me projette déjà, la société aura un an au mois de septembre. Donc, je suis encore au tout début. Donc, vraiment, l'idée, c'est de développer tout cet accompagnement de voyage et de pouvoir accompagner le plus de familles possible dans leur rêve de voyage.
2: Quel conseil vous donneriez à quelqu'un qui veut se lancer dans l'entrepreneuriat dans le Val d'Oise ?
0: Être entouré. Je pense que c'est vraiment essentiel parce que on entend beaucoup parler de la solitude en tant qu'entrepreneur, et quand on y est confronté, je pense que ça en prend encore plus tout son sens. Donc vraiment, ne pas hésiter à fréquenter des réseaux physiques, des réseaux digitaux, pour vraiment partager, échanger sur tous les côtés positifs et négatifs de l'entrepreneuriat.
2: Où est-ce qu'on peut vous retrouver sur le web, les réseaux sociaux ?
0: Alors, sur les réseaux sociaux, bien entendu, sur ma page Instagram, qui est joyali.travelplanner, ou sur mon site internet également.
2: Et tous les entretiens sont à retrouver sur notre chaîne YouTube Radio RGB. Et puis demain, c'est le jour J pour la plage de l'île de loisirs de Cergy-Pontoise. Le centre balnéaire rouvre pour la saison avec l'un des rares sites du département où la baignade est autorisée et surveillée. Un enjeu d'autant plus sensible en période de forte chaleur. Depuis l'été 2023, l'accès à la zone de baignade est filtré et encadré. Les enfants ne peuvent pas y entrer sans surveillance ni sans brassard. Des aménagements ont aussi été réalisés cette année avec de nouvelles zones de détente en sablé. En revanche, le toboggan géant reste à absent, son remplacement n'étant pas encore acté. Côté tarif, 7 euros l'entrée adulte, 5 euros en réduit, et c'est gratuit pour les moins de 12 ans. Non, pardon, 5 euros en réduit pour les moins de 12 ans et gratuit pour les moins de 3 ans. En juin, la plage est ouverte les week-ends et les mercredis, puis tous les jours en juillet et en août. C'est la fin de ce journal. Prochain rendez-vous d'information lundi, 18h sur RGB 99.2 FM, radio-rgb.net, en direct sur Facebook, en différé sur YouTube. Je vous souhaite une excellente soirée, un excellent week-end, et je laisse la parole à Damien Zissa, la technique pour la programmation de la soirée du week-end, je pense.

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0: 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Il est 7h.
1: Bonjour à tous. L'essentiel de l'actualité, le suspect principal dans la mort de la jeune Liana, visée par une nouvelle plainte pour viol. Elle a été déposée cette semaine par une jeune victime pour des faits qui dateraient de 2023. Une nouvelle accusation qui s'ajoute à plusieurs signalements déjà connus de la justice. Emmanuel Macron et le garde des Sceaux reconnaissent des défaillances dans le suivi du suspect. Par ailleurs, une marche blanche est prévue demain après-midi à 15h à Florence dans le Gers. Le corps retrouvé dans un silo agricole est bien celui de la collégienne de 11 ans. Cette petite frayeur hier à bord de la Station Spatiale Internationale, une fuite d'air a conduit la NASA à mettre à l'abri 4 astronautes, dont la Française Sophie Adonneau, dans leur capsule de secours. Les équipes russes ont rapidement colmaté la fuite. Les astronautes ont pu reprendre normalement leurs activités. Et puis Victor Wembanyama a bien failli arracher l'égalisation de la série de la finale NBA, mais les Spurs se sont inclinés 105-104 finalement lors du deuxième match. San Antonio perd ainsi ses deux premières rencontres à domicile et se retrouve mené 2-0. Les deux prochaines rencontres se joueront à New York face aux Knicks, en bonne voie du coup pour le titre. Fin de ce flash, bonne journée.
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1: Avec Destination Santé, Emmanuel Ducreuset.
2: Bonjour à tous. Non, la grossesse ne constitue pas une contre-indication à la pratique d'une activité physique et sportive, bien au contraire. Elle s'avère bénéfique à la future maman comme à son enfant à naître. Des bienfaits sur le cœur, les vaisseaux sanguins, la qualité du sommeil, le fonctionnement des muscles, mais aussi sur la diminution de l'anxiété, l'activité physique est bénéfique à la santé physique et mentale. Si vous êtes enceinte, elle permet de contrôler la prise de poids, de diminuer les douleurs lombaires, d'améliorer la circulation veineuse, de protéger le périnée et prévenir les fuites urinaires et encore faciliter la mobilité, sans oublier une diminution du risque de certaines complications de la grossesse, comme le diabète gestationnel ou l'hypertension. En pratique, privilégiez une activité comme la marche. Très accessible, elle peut être débutée à tout moment de la grossesse, poursuivie jusqu'à l'accouchement et se pratiquer en famille. Un conseil, veillez à bien vous chausser. Pratiquée à un rythme régulier, la natation est aussi très recommandée. Il s'agit en effet d'un sport porté, donc sans choc ni vibration. De quoi réduire les impacts au niveau des articulations, au même titre d'ailleurs que le vélo d'appartement. Sans oublier des activités comme le pilates ou la gymnastique douce. Quant à la course à pied, elle est tout de même réservée aux femmes ayant déjà une pratique antérieure de cette discipline. En l'absence de douleur aux chevilles, elle peut être pratiquée pendant plusieurs mois en fonction de la prise de poids et de la souplesse des articulations. Dans tous les cas, n'hésitez pas à solliciter votre médecin traitant ou votre sage-femme pour toute question. 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
1: Bonjour à tous. Le suspect principal dans la mort de la jeune Liana, visée par une nouvelle plainte pour viol, elle a été déposée cette semaine par une jeune victime pour des faits qui dateraient de 2023. Une nouvelle accusation qui s'ajoute à plusieurs signalements déjà connus de la justice. Emmanuel Macron et le garde des Sceaux reconnaissent des défaillances dans le suivi du suspect. Par ailleurs, une marche blanche est prévue demain après-midi à 15h à Florence, dans le Gers. Le corps retrouvé dans un silo agricole est bien celui de la collégienne de 11 ans. 25 drones ukrainiens ont été interceptés dans la nuit autour de Saint-Pétersbourg, d'après les autorités russes. La ville accueille actuellement son grand forum économique international. Des installations pétrolières et militaires avaient déjà été visées cette semaine. 8 autres drones auraient aussi été abattus près de Moscou. Et un nouveau sommet européen sur l'Ukraine aura lieu demain à Londres avec la France, l'Allemagne et le Royaume-Uni. Il sera question du soutien politique et militaire à Kiev, mais aussi des moyens d'accentuer la pression sur la Russie. Cette petite frayeur, hier à bord de la Station Spatiale Internationale, une fuite d'air a conduit la NASA à mettre à l'abri 4 astronautes, dont la Française Sophie Adonneau, dans la capsule de secours. Les équipes russes de Roscosmos ont rapidement colmaté la fuite. Les astronautes ont pu reprendre normalement leurs activités. Retour en France où des médecins libéraux alertent sur la qualité de l'eau du robinet. Ils évoquent une menace systémique liée à la pollution chimique de l'eau potable dans une lettre ouverte qui a été adressée cette semaine au gouvernement, Alex Gauthier.
2: Oui, une lettre signée de la Conférence nationale des unions régionales des professionnels de santé et médecins libéraux. Les praticiens dénoncent notamment la présence de pesticides, de polluants éternels et de microplastiques. Ils assurent que près de 19 millions de Français auraient consommé au moins une fois une eau non conforme en 2024. Les médecins dénoncent aussi une surveillance jugée insuffisante des substances chimiques présentes dans l'eau du robinet, une pollution de l'eau qui serait responsable de troubles hormonaux, de maladies cardiovasculaires, de cancers ou encore d'atteintes du système nerveux.
1: Merci Alex. Les médecins libéraux réclament désormais une réglementation plus stricte. Et puis Victor Wembanyama a bien failli arracher l'égalisation de la série dans la finale NBA. Les Spurs se sont inclinés 105 à 104 lors du second match. San Antonio perd ainsi ses deux premiers matchs à domicile et se retrouve mené 2-0. Les deux prochaines rencontres vont se jouer à New York face aux Knicks, désormais en bonne voie pour le titre. C'est la fin de ce flash. Excellent week-end à tous.
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5: Nous sommes aujourd'hui le 6 juin. Nous continuons de faire découvrir l'univers de Sleep, cet artiste qui adore bien sûr le basketball, mais également les tableaux de renom qu'il a pu revisiter en ajoutant des éléments, des maillots de basket, par exemple de NBA. Et tout ça, c'est à découvrir dans une grande expo du côté de la Savoie. Il nous en parle justement de ses collages consacrés donc à son sport préféré et surtout du retour du public. Vous appelez ça du art hacking. C'est marrant.
6: Ouais, en l'occurrence, c'est le terme qui m'a paru le plus pertinent pour parler de cette collection de tableaux, parce que c'est vrai que j'avais, en travaillant dessus, j'avais cette idée de vraiment faire rentrer l'univers de la NBA et toute sa mythologie dans ces tableaux anciens. En fait, je voulais faire se confronter ces deux mondes. Et pour moi, c'est vrai que le hacking, c'était ce qui me paraissait le plus pertinent comme nom. Ouais. C'était vraiment cette sensation de se faire déposséder de l'idée initiale pour raconter autre chose.
5: En fait, vous choisissez aussi les tableaux. Vous avez choisi aussi les tableaux que vous vouliez un peu revisiter aussi avec des maillots d'aujourd'hui, notamment des Spurs par exemple, de Jazz, de Utah, etc. Mais c'est aussi pour raconter quelque chose, faire passer aussi un message, ou ce sont des choix presque aléatoires concernant.
6: Alors non, justement, c'est vraiment pas aléatoire. La base de ce travail artistique, c'est vraiment les histoires que je voulais raconter. Donc c'était me replonger dans cette période que j'avais connue autour des années 90, faire un parallèle un peu entre la passion que j'avais quand je suivais ce sport et la passion religieuse qui était exprimée dans les tableaux, et puis raconter tous les mythes et légendes en fait qui ont construit cette passion. Ça peut être des joueurs, mais ça peut être aussi des moments, des lieux, des choses comme ça. Et donc c'était vraiment la base, c'est vraiment l'histoire que je voulais raconter. À partir de là, après j'ai cherché les tableaux qui me permettaient de raconter ces histoires là de les détourner en utilisant, comme souvent, un peu l'ironie, le second degré pour raconter des histoires précises. Mais c'est vraiment la base, c'est vraiment l'histoire que je voulais raconter.
5: Alors forcément, vous amoureux de basket, il y a bien un tableau qui
7: qui vous a tout de suite interpellé quand vous vous êtes dit je vais faire ce tableau là, je vais mettre ces maillots là. Il y a bien un premier tableau qui vous a tout de suite sauté à l'esprit pour dire allez, je commence par celui-là. Quel est-il?
6: Alors le premier, je sais pas si le premier c'est le plus pertinent, parce que le premier c'était un essai, c'était plus une blague en fait que je voulais faire. C'était une référence à un joueur qu'on affectionnait particulièrement avec mon frère, avec qui on s'est longtemps disputé sur les playgrounds. Mais celui qui est venu, qui a vraiment lancé ça, je pense que c'est un tableau qui représente un joueur qui est perdu dans le, enfin qui représente un joueur non, qui représente Jésus perdu dans le désert. Et que j'ai détourné pour raconter l'histoire de Patrick Ewing, le joueur des Knicks, qui a vécu toute sa carrière en passant à chaque fois très proche du titre, mais qu'il a jamais eu. C'est vraiment peut-être ce tableau qui a lancé la série, ouais.
5: Pour celles et ceux qui seraient intéressés pour aller découvrir cette exposition de beaux tableaux anciens avec des éléments de la NBA, n'hésitez pas à vous rendre à la conciergerie à la Motte Servolex dans le département de la Savoie, juste à côté de Chambéry. C'est jusqu'au 27 juin prochain. Et si vous êtes plus curieux de l'univers de Sleep, n'hésitez pas à vous rendre sur son site internet iamsleep.com pour tout connaître sur l'artiste, mais également sur Double Double. Vous aurez toutes les informations. Allez, quant à nous, on se retrouve demain pour d'autres histoires d'un jour avec Mémoire Sport.
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0: 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Il est 8h.
1: Bonjour à tous. L'essentiel de l'actualité, le suspect principal dans la mort de la jeune Liana, visée par une nouvelle plainte pour viol. Elle a été déposée cette semaine par une jeune victime pour des faits qui dateraient de 2023. Une nouvelle accusation qui s'ajoute à plusieurs signalements déjà connus de la justice. Emmanuel Macron et le garde des Sceaux reconnaissent des défaillances dans le suivi du suspect. Par ailleurs, une marche blanche est prévue demain après-midi à 15h à Florence dans le Gers. Le corps retrouvé dans un silo agricole est bien celui de la collégienne de 11 ans. Cette petite frayeur hier à bord de la Station Spatiale Internationale, une fuite d'air a conduit la NASA à mettre à l'abri 4 astronautes, dont la Française Sophie Adonneau, dans leur capsule de secours. Les équipes russes ont rapidement colmaté la fuite. Les astronautes ont pu reprendre normalement leurs activités. Et puis Victor Wembanyama a bien failli arracher l'égalisation de la série de la finale NBA, mais les Spurs se sont inclinés 105 à 104 finalement lors du deuxième match. San Antonio perd ainsi ses deux premières rencontres à domicile et se retrouve mené 2-0. Les deux prochaines rencontres se joueront à New York face aux Knicks, en bonne voie du coup pour le titre. Fin de ce flash, bonne journée.
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1: Bonsoir Brigitte.
2: Bonsoir Gérard.
1: Les arbres et les forêts, quel est leur rôle en réalité ?
2: Aujourd'hui, la forêt capte 30% des émissions de CO2. Or, son rôle dans le domaine n'est connu que depuis 30 ans. Et 60% de ces émissions de CO2 viennent des villes, d'où le développement de la végétalisation urbaine. Les arbres jouent un rôle de régulation permettant aux citadins, toujours plus nombreux, de réduire de 50% leurs dépenses de chauffage, de 30% leurs besoins de climatisation et leur température de 2 degrés. La canopée limite aussi les particules dans les maisons, 15% avec un arbre en face de chez vous et 50% avec une rangée entière.
1: Alors dis-moi comment ça marche ?
2: Grâce à la photosynthèse, les arbres extraient du carbone présent dans l'air sous forme de CO2. Celui-ci est absorbé dans les feuilles, puis stocké dans les racines, les branches et le tronc. Une partie en est rejetée par la respiration végétale et quand il meurt, le carbone est séquestré dans l'humus. La quantité captée varie, elle est maximale en pleine croissance, mais aussi l'arbre en dépense, de sorte que le stockage est au plus haut chez un jeune arbre. Le stockage varie selon les espèces, à volume égal et à terme, les feuillus stockent plus de carbone que les résineux. Au début de leur croissance, ces derniers en transforment plus, mais leur vie est plus courte.
1: On parle alors de puits de carbone ?
2: La forêt devient un puits de carbone quand elle absorbe plus de CO2 qu'elle n'en émet, c'est-à-dire quand elle fabrique plus de bois qu'elle n'en perd. Mais aussi, certaines forêts rejettent plus de carbone qu'elles n'en absorbent, comme les forêts tropicales subissant un déboisement massif. Globalement, le bilan mondial est actuellement positif. La forêt progresse en surface et en densité. Par exemple, en France, elle gagne 50 à 100 000 hectares. Paradoxalement, la hausse du CO2 dans l'atmosphère jouerait un rôle...
1: Planter des arbres pour lutter contre le changement climatique, c'est cela ?
2: Y aurait-il assez de surface dans le monde pour planter 1200 milliards d'arbres et absorber 210 gigatonnes de CO2 ? Une belle polémique après la publication de chercheurs suisses en début de cet été, l'impact de la reforestation aurait été fortement surestimé. Tous les arbres plantés ne sont pas bénéfiques à leur environnement. Quand on a besoin d'arbres qui stockent très vite du carbone, ce sont les essences à croissance rapide, comme les eucalyptus ou les pins, et cela peut finir par poser des problèmes de biodiversité ou d'assèchement des sols. Et les forêts artificielles stockeraient moins de CO2 que les forêts naturelles. Et aussi, ces actions de reforestation mettent du temps et elles peuvent être menacées dans leur pérennité par les ravageurs, les incendies ou les attaques infectieuses. Enfin, il y a un risque de saturation à long ou moyen terme. Certaines entreprises polluantes et aussi les compagnies aériennes se sont lancées dans la compensation des émissions par le reboisement. C'est une bonne chose, mais ceci ne permet pas pour autant de se dédouaner de toute responsabilité face à des actions émettrices de carbone. Il faut aussi réduire ces émissions, compenser ne suffit pas.
1: Alors on parle du puits de carbone, mais est-ce qu'il n'y a pas un autre rôle de la forêt ?
2: La forêt permet de fixer l'eau, minimisant les inondations et les glissements de terrain. Le bois est une source d'énergie renouvelable dans les forêts bien gérées. La construction en bois permet de stocker 1 million de tonnes de carbone avec un potentiel de croissance et l'épargne de l'utilisation de matériaux plus polluants. Et aussi, on peut parler de la sylvothérapie, les effets psychologiques du contact des arbres qui diminuent le stress et augmentent le bien-être. Elle a été utilisée en Norvège chez des malades atteints de cancer ou greffés du cœur. Le contact des arbres prévient aussi le risque cardiovasculaire. Enfin, les écoles forestières enseignent aux enfants la persévérance et l'usage du temps long, ce qu'ils appréhendent difficilement au contact trop prolongé des écrans. Francis Hall, célèbre botaniste, dit que nous avons un besoin vital des arbres. Eux, ils sont discrets, ils peuvent se passer de nous. Et pourtant, leur intelligence pourra encore nous étonner.
1: Merci beaucoup, Brigitte.

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6: Pour commencer cette chronique cinéma, je vous propose de vous mettre au frais, parce qu'on en a besoin, parce que ça fait du bien avec le cinéma. Bah, c'est fait pour ça aussi, c'est pour se mettre au frais, découvrir des belles histoires qui nous permettent de nous évader des 50 degrés. Bref, un petit déj débat ce dimanche 7 juin à 11h15 à Utopia Saint-Ouen-l'Aumône. Le film, c'est un documentaire de Yacine Ellali et ça s'appelle « Résister pour exister ». La projection est organisée en soutien au mouvement Urgence Palestine menacé de dissolution. Donc rendez-vous à Utopia dès 10h45 pour un petit déjeuner palestinien. Donc il y a du thé à la menthe et il y a de l'huile d'olive. Bref, c'est un petit supplément de 3 €, mais croyez-moi, ça les vaut parce qu'on n'a pas tous les jours l'occasion de tester le petit déj palestinien. Voilà, il faut le goûter pour le croire. À noter que le film sera suivi d'une rencontre, bien sûr, avec le réalisateur Yacine Ellali. Voilà, c'est ce dimanche 7 juin à 11h15, 10h45 si vous voulez le petit déj, vous n'êtes pas obligé. Et le film, c'est Résister pour exister. En sortie nationale, alors voilà, le mastodonte français de ce premier semestre 2026. On y va, blockbuster. C'est presque le film qui inaugure la sortie. Vous savez, tous les étés, il y a ces blockbusters qui arrivent au cinéma et il en faut un pour ouvrir la marche. Eh bien, cette année, il est français, ça fait plaisir. Le premier volet du diptyque consacré, s'il vous plaît, à Charles de Gaulle par le réalisateur du Chant du Loup, Antonin Baudry. Alors, entre parenthèses, pour ceux qui n'ont pas vu Le Chant du Loup, vous foncez sur une plateforme, vous regardez ce film et vous vous dites « Purée, qu'est-ce que j'aurais aimé voir ce film au cinéma ?» Eh bien, vous pouvez voir le nouveau film de ce réalisateur qui s'appelle « La bataille de Gaulle, l'âge de fer ». Voilà, donc deux films pour le général, avec dans le rôle du général, c'est Simon Abkarian, et on espère que ce n'est pas la seule idée géniale du film, tant le rôle lui va comme un gant. C'est vrai que c'est assez dingue maintenant, en fait, quand on voit ce comédien talentueux, hein, depuis des années, Simon Abkarian, quand on voit sa tête, on se dit, oui, c'est évident que s'il y a quelqu'un pour incarner le général, à part Bernard Farcy aussi, que l'on pouvait voir dans le rôle du commissaire dans Taxi, qui avait aussi ce côté de Gaulle, et qui l'a incarné d'ailleurs, mais là, c'est Simon Abkarian, et c'est plutôt cool. Bref, ça lui va comme un gant, j'ai envie de dire, comme un gant de velours dans une main de fer. Non, c'est l'inverse. La main de fer dans le... Bref, vous m'avez compris, La bataille de Gaulle, l'âge de fer, ça sort cette semaine au cinéma. En attendant la suite, un peu plus tard. Enfin, une sortie en décalé au Pâté Conflant pour la version ciné du phénomène internet The Amazing Digital Circus. Acte final. Oui, c'est ce samedi 6 juin à 10h30, 14h et 16h. C'est une sortie le samedi. C'est des sorties un petit peu flash. C'est-à-dire que le film ne sera disponible au cinéma que samedi et dimanche. Voilà, c'est particulier. 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
1: Bonjour à toutes et à tous, bienvenue à la chronique emploi-recrutement de RGB. Je suis Jacques-Alexandre Reynard, votre expert en recrutement local du Mercato de l'Emploi. Aujourd'hui, je vais vous donner un conseil illustré par une sollicitation que j'ai eue récemment. Le filleul de ma femme est un jeune étudiant en première année dans une école de commerce. Il cherche un job et il a fait un CV. Il me demande conseil pour celui-ci. Comme vous pouvez vous en douter, ce CV était très succinct, avec pas d'expérience, parce qu'il n'avait jamais travaillé. En échangeant avec lui, je lui ai dit que l'important c'était de mettre en avant des choses concrètes qu'il avait faites, qui pouvaient témoigner de son implication, d'expérience passée, et de fait, de compétences qu'il a développées. Du coup, je le questionne pour savoir ce qu'il a fait d'important et de remarquable dans sa vie de jeune. Eh bien, cet exercice était assez fructueux, puisque figurez-vous qu'il a fait partie d'un conseil municipal de jeunes de sa ville et qu'ils ont proposé budgéter un projet de sécurisation de passage piéton. Il a aussi réalisé avec une association d'étudiants des bannières numériques et il a contribué à des collectes de fonds. Bien évidemment, je lui ai suggéré de mettre tout cela en avant dans son CV. Donc, mon conseil pour les jeunes qui veulent faire un CV qui n'ont pas ou peu d'expérience professionnelle, réfléchissez à tout ce que vous avez fait qui sort de l'ordinaire, car c'est cela qui vous caractérise et que vous pouvez mettre en avant dans un CV. Je vous donne quelques exemples. Participation à des actions bénévoles,

0: de devoirs, action de quartier, entraînement de jeunes sportifs, réalisation artistique, participation à un concours de chant, réalisation de vidéos pour des réseaux sociaux, pratiques sportives en compétition, réalisation d'un voyage atypique ou éco-responsable, ou participation à un chantier de jeunes en France ou à l'étranger. Je suis sûr qu'en cherchant bien, vous aurez des choses à valoriser pour mettre dans votre CV. J'espère que ce conseil vous a été utile. À la semaine prochaine.
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2: Bonsoir à toutes et à tous, il est 18h dans l'actualité de ce vendredi 5 juin. Des coups de feu ont semé la panique hier à Saint-Brice-sous-Forêt, on y reviendra. La foire du Vexin est de retour ce week-end à Pontoise. On reçoit le président de l'association organisatrice. Dans un instant, le retour des entretiens Made in 95 en partenariat avec la Chambre du commerce et de l'industrie. Et puis côté météo, demain la journée est globalement très nuageuse et ponctuée d'averses sur tout le département. Côté température, comptez 12 en minimal, 20 en maximal.
3: En plein déjeuner dans un fast-food de la zone commerciale de la chapelle Saint-Nicolas à Saint-Brice-sous-Forêt. En effet, la panique a pris place jeudi 4 juin, selon les premiers éléments. Un homme casqué, âgé d'une vingtaine d'années, a fait irruption dans l'établissement avant de sortir une arme de poing et de tirer à plusieurs reprises en l'air sous les yeux de plusieurs clients. Le suspect a ensuite pris la fuite à scooter accompagné d'un complice. D'importants moyens policiers ont été déployés pour sécuriser et quadriller le secteur. Une enquête a été ouverte afin d'identifier les auteurs de cette action. À Pontoise, la mairie dirigée par Stéphanie Vonneuve veut remplacer le périscolaire par de l'étude dirigée dans deux écoles face à ce qu'elle qualifie de baisse de niveau des élèves. La municipalité de Pontoise souhaite expérimenter dès la rentrée prochaine un nouveau dispositif dans deux écoles élémentaires. Le projet prévoit de remplacer une partie du temps périscolaire par de l'étude dirigée dans le but de renforcer l'accompagnement scolaire des élèves. Le festival Parc aux étoiles prend place ce week-end à Nesles-la-Vallée les 5 et 6 juin pour sa 5e édition. Organisé au stade de la commune, l'événement propose 2 jours de concerts mêlant rock, pop et électro. Et puis à Pontoise ce week-end, retrouvez la 5e édition de la foire du Vexin. Pour nous en parler, nous recevons le président de l'association organisatrice. Bonsoir Cyril Lavenu.
4: Bonsoir.
3: Alors, dans un premier temps, est-ce que vous pourriez nous présenter la foire du Vexin ?
4: La foire du Vexin, c'est un rassemblement de producteurs de métiers de bouche et d'artisanat du Vexin. Exclusivement du Vexin, on se fait fort de rapprocher nos producteurs de nos citadins en essayant de leur présenter un marché court pour apprendre à manger les bonnes choses et à découvrir ce qu'il y a à portée de main.
3: Et quelles animations sont prévues ?
4: Nous avons une troupe qui est la troupe du crâne qui nous fera des animations sur le thème des impressionnistes et une troupe de musique, l'Harmonia de Pontoise, qui participera à l'événement cette année.
3: Et qu'est-ce qui plaît le plus aux visiteurs, selon vous ?
4: Selon nous, la proximité avec nos producteurs, comme les huiles du Vexin, les fraises de Cléry, les miels locaux, et tout l'artisanat qui va tout autour.
3: Est-ce qu'il y a des nouveautés pour cette 5e édition ?
4: Alors, on est resté sur notre thème des impressionnistes. Et la nouveauté surtout, c'est ce qui se passe dans la ville. C'est pas non seulement la foire du Vexin, c'est toute la rue de l'Hôtel de Ville qui sera ouverte, c'est deux brocantes et c'est aussi le week-end de la fête des jardins. Donc c'est une bonne occasion de venir découvrir la ville de Pontoise.
3: Et combien d'exposants vous attendez ce week-end ?
4: Une cinquantaine.
3: Et pourquoi cet événement est-il à Pontoise ?
4: Alors, cet événement ici à Pontoise, c'est une idée qui a germé dans les discussions de groupe pour essayer de redonner vie à la foire qui existait dans le passé, au XIXe siècle, qu'on retrouve sur les peintures de Ludovic Piette, que vous pouvez retrouver dans nos musées. Et ça permet de mettre en valeur le cœur de ville et toute son histoire.
3: Et combien de temps il faut pour préparer un événement comme celui-ci ?
4: Quelques mois. Et surtout, c'est fédérer nos artisans et nos producteurs autour de l'événement.
3: Et pourquoi est-ce que c'est important justement de mettre en avant les acteurs locaux de cette foire ?
4: Je pense qu'aujourd'hui, il est important de manger sain et de vivre sainement. Donc ça permet de, justement, ce que je disais tout à l'heure, privilégier le circuit court.
3: Et si vous deviez convaincre quelqu'un ce week-end, qu'est-ce que vous lui diriez pour venir ?
4: Pontoise est une ville d'art et d'histoire, c'est une belle ville qui mérite de l'attention avec des beaux musées et puis de beaux événements.
3: Et pourquoi le thème des impressionnistes cette année ?
4: Alors on a conservé le thème des impressionnistes parce que justement c'est le thème qui est porté par les tableaux de nos peintres impressionnistes.
3: Et comment vous l'illustrez ?
4: Par des costumes.
3: Merci d'avoir été avec nous. On rappelle que la foire du Vexin prend place ce dimanche 7 juin de 10h à 19h à Pontoise sur la place du Grand Martrois.
2: C'est le retour des entretiens du Made in 95 en partenariat avec la Chambre du Commerce et de l'Industrie du Val d'Oise. Le vendredi, on rencontre et on met en valeur un ou une entreprise du département. Aujourd'hui, on s'intéresse au voyage. On écoute. Est-ce que vous pouvez vous présenter ?
5: Oui, alors donc je m'appelle Aurélie Decaro. Je suis la fondatrice de l'entreprise Joyali, qui est un service de travel planner.
2: Comment il est né ce projet ? Qu'est-ce qui vous a poussé à créer cette entreprise ?
5: Alors, ce qui m'a poussée à créer cette entreprise, c'est, on va dire, mon goût des voyages, mais également une succession de choses dans la vie professionnelle qui se sont déroulées, puisqu'initialement, je viens du digital et du e-commerce, et après plusieurs licenciements économiques, et poussée par mon entourage, j'ai décidé de me lancer, du coup, et donc je me suis formée dans un premier temps, et donc lancée, ça fera bientôt un an, que j'ai créé cette entreprise, qui est donc un service pour accompagner les familles dans la création de leur voyage.
2: Il y a une passion du voyage aussi, quelque part ?
5: Oui, passion du voyage. Depuis toute petite, j'ai eu la chance de voyager avec mes parents dans un premier temps. Et puis, après, j'ai pris le relais avec mon compagnon, où on a pas mal voyagé à deux. Et puis, après, les enfants sont arrivés. Et donc, on a continué les voyages en famille. Ce qui me rend unique, c'est mon écoute. J'ai à cœur de vouloir créer le voyage qui ressemble le plus possible aux familles que j'accompagne, que ce soit vraiment pour des city trips ou alors des grands voyages. Je suis vraiment à l'écoute de leurs besoins, leurs envies et bien entendu leur budget, pour qu'au bout du compte, ils réalisent le voyage de leur rêve, si je puis dire, qu'ils reviennent avec des paillettes plein les yeux.
2: Vous faites partie du label Made in 95. Pourquoi être rentrée dans ce label et qu'est-ce que ça vous apporte ?
5: Alors, je suis tout nouvellement rentrée effectivement sur ce label, et du coup une communauté où on peut aussi échanger, partager justement en tant qu'entrepreneur sur le Val d'Oise, et je trouve que c'est la force aussi justement d'appartenir à ce genre de réseau, pour vraiment se sentir épaulé et pouvoir échanger facilement.
2: C'est quoi vos projets pour les prochains mois, les prochaines années ?
5: Alors, je me projette pas jusque-là, pour l'instant. Je me projette déjà, la société aura un an au mois de septembre. Donc, je suis encore au tout début. Donc, vraiment, l'idée, c'est de développer tout cet accompagnement de voyage et de pouvoir accompagner le plus de familles possible dans leur rêve de voyage.
2: Quel conseil vous donneriez à quelqu'un qui veut se lancer dans l'entrepreneuriat dans le Val d'Oise ?
5: Être entouré. Je pense que c'est vraiment essentiel parce que on entend beaucoup parler de la solitude en tant qu'entrepreneur, et quand on y est confronté, je pense que ça en prend encore plus tout son sens. Donc vraiment, ne pas hésiter à fréquenter des réseaux physiques, des réseaux digitaux, pour vraiment partager, échanger sur tous les côtés positifs et négatifs de l'entrepreneuriat.
2: Où est-ce qu'on peut vous retrouver sur le web, les réseaux sociaux ?
5: Alors, sur les réseaux sociaux, bien entendu, sur ma page Instagram, qui est joyali.travelplanner, ou sur mon site internet également.
2: Et tous les entretiens sont à retrouver sur notre chaîne YouTube Radio RGB. Et puis demain, c'est le jour J pour la plage de l'île de loisirs de Cergy-Pontoise. Le centre balnéaire rouvre pour la saison avec l'un des rares sites du département où la baignade est autorisée et surveillée. Un enjeu d'autant plus sensible en période de forte chaleur. Depuis l'été 2023, l'accès à la zone de baignade est filtré et encadré. Les enfants ne peuvent pas y entrer sans surveillance ni sans brassard. Des aménagements ont aussi été réalisés cette année avec de nouvelles zones de détente en sablé. En revanche, le toboggan géant reste à absent, son remplacement n'étant pas encore acté. Côté tarif, 7 euros l'entrée adulte, 5 euros en réduit, et c'est gratuit pour les moins de 12 ans. Non, pardon, 5 euros en réduit pour les moins de 12 ans et gratuit pour les moins de 3 ans. En juin, la plage est ouverte les week-ends et les mercredis, puis tous les jours en juillet et en août. C'est la fin de ce journal. Prochain rendez-vous d'information lundi, 18h sur RGB 99.2 FM, radio-rgb.net, en direct sur Facebook, en différé sur YouTube. Je vous souhaite une excellente soirée, un excellent week-end, et je laisse la parole à Damien Zissa, la technique, pour la programmation de la soirée du week-end, je pense.

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0: 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Il est 9h.
1: Bonjour à tous. Le principal suspect dans la mort de la jeune Liana est visé par une nouvelle plainte pour viol. Elle a été déposée cette semaine. Elle concerne des faits qui remonteraient à 2023. Cette accusation s'ajoute à plusieurs signalements déjà connus de la justice. Emmanuel Macron et le ministre de la Justice, Gérald Darmanin, ont reconnu des défaillances dans le suivi de l'homme mis en cause. Les salariés de Decathlon en grève. Aujourd'hui, des rassemblements sont prévus devant plusieurs magasins. L'intersyndicale reproche à l'enseigne de ne pas revaloriser les salaires au même rythme que l'augmentation du coût de la vie. L'Iran affirme avoir frappé des bases ennemies dans le Golfe. 7 missiles ont été tirés vers le Koweït et Bahreïn, selon l'armée américaine. 6 ont été interceptés. Le dernier n'aurait pas atteint sa cible. Cette attaque intervient après des frappes américaines contre des radars iraniens. Et puis c'est le Grand Prix F1 de Monaco ce week-end. Les derniers essais libres sont programmés à partir de 12h30, avant les qualifications dans l'après-midi. Hier, Ferrari a confirmé sa bonne forme avec le meilleur temps de Lewis Hamilton lors de la deuxième séance d'essais libres devant son coéquipier, le monégasque Charles Leclerc. Voilà pour l'essentiel de l'actu. Bonne journée à tous.
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0: 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Il est 10h.
1: Bonjour à tous. Le principal suspect dans la mort de la jeune Liana est visé par une nouvelle plainte pour viol. Elle a été déposée cette semaine. Elle concerne des faits qui remonteraient à 2023. Cette accusation s'ajoute à plusieurs signalements déjà connus de la justice. Emmanuel Macron et le ministre de la Justice, Gérald Darmanin, ont reconnu des défaillances dans le suivi de l'homme mis en cause. Les salariés de Decathlon en grève. Aujourd'hui, des rassemblements sont prévus devant plusieurs magasins. L'intersyndicale reproche à l'enseigne de ne pas revaloriser les salaires au même rythme que l'augmentation du coût de la vie. L'Iran affirme avoir frappé des bases ennemies dans le Golfe. 7 missiles ont été tirés vers le Koweït et Bahreïn, selon l'armée américaine. 6 ont été interceptés. Le dernier n'aurait pas atteint sa cible. Cette attaque intervient après des frappes américaines contre des radars iraniens. Et puis c'est le Grand Prix F1 de Monaco ce week-end. Les derniers essais libres sont programmés à partir de 12h30, avant les qualifications dans l'après-midi. Hier, Ferrari a confirmé sa bonne forme avec le meilleur temps de Lewis Hamilton lors de la deuxième séance d'essais libres devant son coéquipier, le monégasque Charles Leclerc. Voilà pour l'essentiel de l'actu. Bonne journée à tous.
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3: Salut Nassim, j'ai entendu beaucoup de choses sur les voitures électriques ces derniers temps. Je me demande quels sont leurs avantages par rapport aux voitures thermiques.
2: Salut Soueb, c'est bien que tu t'intéresses aux voitures électriques. Elles ont effectivement plusieurs avantages intéressants. Les voitures électriques produisent zéro émission directe pendant leur fonctionnement, ce qui signifie qu'elles ne polluent pas l'air avec des gaz d'échappement comme le font les voitures à essence, au diesel ou à l'éthanol.
3: Ah oui, vraiment ? C'est incroyable ! Mais est-ce que cela signifie que les voitures électriques sont totalement écologiques ?
2: Pas tout à fait. Leur impact environnemental dépend en grande partie de la manière dont l'électricité est produite. Si elle provient de sources renouvelables comme le solaire, l'éolien ou l'hydroélectricité, alors oui, elles peuvent être vraiment vertes. Mais si l'électricité est produite à partir de sources fossiles comme le charbon, cela peut réduire leur avantage environnemental.
3: Je comprends. Et qu'en est-il des économies ?
2: Les voitures électriques peuvent être plus chères à l'achat, c'est vrai. Mais sur le long terme, elles peuvent te faire économiser de l'argent. Par exemple, le coût de l'électricité est souvent plus bas que celui de l'essence ou du diesel. Donc tu économiseras sur les frais de carburant. De plus, les coûts d'entretien des voitures électriques sont souvent moins élevés parce qu'elles ont moins de pièces mobiles qu'un moteur à combustion interne.
3: Et qu'en est-il des voitures à éthanol ? J'ai entendu dire qu'elles étaient une alternative plus propre à l'essence et au diesel.
2: C'est vrai que l'éthanol peut être une option plus propre. Mais sa production à grande échelle peut avoir ses propres problèmes environnementaux, comme la déforestation pour cultiver les plantes utilisées dans sa production. De plus, son prix et sa disponibilité peuvent varier selon la région, ce qui peut rendre son utilisation moins pratique.
3: Merci pour toutes ces informations. Cela m'a vraiment aidé à comprendre les avantages des voitures électriques par rapport aux autres options de carburant.
2: Je suis content d'avoir pu t'aider. Si tu as d'autres questions, n'hésite pas à demander. 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
4: Pour commencer cette chronique cinéma, je vous propose de vous mettre au frais, parce qu'on en a besoin, parce que ça fait du bien avec le cinéma. Bah, c'est fait pour ça aussi, c'est pour se mettre au frais, découvrir des belles histoires qui nous permettent de nous évader des 50 degrés. Bref, un petit déj débat ce dimanche 7 juin à 11h15 à Utopia Saint-Ouen-l'Aumône. Le film, c'est un documentaire de Yacine Ellali et ça s'appelle « Résister pour exister ». La projection est organisée en soutien au mouvement Urgence Palestine menacé de dissolution. Donc rendez-vous à Utopia dès 10h45 pour un petit déjeuner palestinien. Donc il y a du thé à la menthe et il y a de l'huile d'olive. Bref, c'est un petit supplément de 3 euros, mais croyez-moi, ça les vaut parce qu'on n'a pas tous les jours l'occasion de tester le petit déj palestinien. Voilà, il faut le goûter pour le croire. À noter que le film sera suivi d'une rencontre, bien sûr, avec le réalisateur Yacine Ellali. Voilà, c'est ce dimanche 7 juin à 11h15, 10h45 si vous voulez le petit déj, vous n'êtes pas obligé. Et le film, c'est Résister pour exister. En sortie nationale, alors voilà, le mastodonte français de ce premier semestre 2026. On y va, blockbuster. C'est presque le film qui inaugure la sortie. Vous savez, tous les étés, il y a ces blockbusters qui arrivent au cinéma et il en faut un pour ouvrir la marche. Eh bien, cette année, il est français, ça fait plaisir. Le premier volet du diptyque consacré, s'il vous plaît, à Charles de Gaulle par le réalisateur du Chant du Loup, Antonin Baudry. Alors, entre parenthèses, pour ceux qui n'ont pas vu Le Chant du Loup, vous foncez sur une plateforme, vous regardez ce film et vous vous dites « Purée, qu'est-ce que j'aurais aimé voir ce film au cinéma ?» Eh bien, vous pouvez voir le nouveau film de ce réalisateur qui s'appelle « La bataille de Gaulle, l'âge de fer ». Voilà, donc deux films pour le général, avec dans le rôle du général, c'est Simon Abkarian, et on espère que ce n'est pas la seule idée géniale du film, tant le rôle lui va comme un gant. C'est vrai que c'est assez dingue maintenant, en fait, quand on voit ce comédien talentueux, hein, depuis des années, Simon Abkarian, quand on voit sa tête, on se dit, oui, c'est évident que s'il y a quelqu'un pour incarner le général, à part Bernard Farcy aussi, que l'on pouvait voir dans le rôle du commissaire dans Taxi, qui avait aussi ce côté de Gaulle, qui l'a incarné d'ailleurs, mais là, c'est Simon Abkarian, et c'est plutôt cool. Bref, ça lui va comme un gant, j'ai envie de dire, comme un gant de velours dans une main de fer. Non, c'est l'inverse. La main de fer dans le... Bref, vous m'avez compris, La bataille de Gaulle, l'âge de fer, ça sort cette semaine au cinéma, en attendant la suite, un peu plus tard. Enfin, une sortie en décalé au pâté conflant pour la version ciné du phénomène internet The Amazing Digital Circus, acte final. Oui, c'est ce samedi 6 juin à 10h30, 14h et 16h. C'est une sortie le samedi. C'est des sorties un petit peu flash. C'est-à-dire que le film ne sera disponible au cinéma que samedi et dimanche. Voilà, c'est particulier. 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

0: 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Il est 11h.
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2: Bonsoir à toutes et à tous, il est 18h dans l'actualité de ce vendredi 5 juin. Des coups de feu ont semé la panique hier à Saint-Brice-sous-Forêt, on y reviendra. La foire du Vexin est de retour ce week-end à Pontoise. On reçoit le président de l'association organisatrice. Dans un instant, le retour des entretiens Made in 95 en partenariat avec la Chambre du Commerce et de l'Industrie. Et puis côté météo, demain la journée est globalement très nuageuse et ponctuée d'averses sur tout le département. Côté température, comptez 12 en minimal, 20 en maximal.
3: En plein déjeuner dans un fast-food de la zone commerciale de la chapelle Saint-Nicolas à Saint-Brice-sous-Forêt. En effet, la panique a pris place jeudi 4 juin, selon les premiers éléments. Un homme casqué, âgé d'une vingtaine d'années, a fait irruption dans l'établissement avant de sortir une arme de poing et de tirer à plusieurs reprises en l'air sous les yeux de plusieurs clients. Le suspect a ensuite pris la fuite à scooter accompagné d'un complice. D'importants moyens policiers ont été déployés pour sécuriser et quadriller le secteur. Une enquête a été ouverte afin d'identifier les auteurs de cette action. À Pontoise, la mairie dirigée par Stéphanie Vonneuve veut remplacer le périscolaire par de l'étude dirigée dans deux écoles face à ce qu'elle qualifie de baisse de niveau. Des élèves, la municipalité de Pontoise souhaite expérimenter dès la rentrée prochaine un nouveau dispositif dans deux écoles élémentaires. Le projet prévoit de remplacer une partie du temps périscolaire par de l'étude dirigée dans le but de renforcer l'accompagnement scolaire des élèves. Le festival Parc aux Étoiles prend place ce week-end à Nesles-la-Vallée les 5 et 6 juin pour sa 5e édition. Organisé au stade de la commune, l'événement propose deux jours de concerts mêlant rock, pop et électro. Et puis à Pontoise ce week-end, retrouvez la 5e édition de la Foire du Vexin. Pour nous en parler, nous recevons le président de l'association organisatrice. Bonsoir Cyril Lavenu.
4: Bonsoir.
3: Alors, dans un premier temps, est-ce que vous pourriez nous présenter la Foire du Vexin ?
4: La Foire du Vexin, c'est un rassemblement de producteurs de métiers de bouche et d'artisanat du Vexin. Exclusivement du Vexin, on se fait fort de rapprocher nos producteurs de nos citadins en essayant de leur présenter un marché court pour apprendre à manger les bonnes choses et à découvrir ce qu'il y a à portée de main.
3: Et quelles animations sont prévues ?
4: Nous avons une troupe qui est la troupe du crâne qui nous fera des animations sur le thème des impressionnistes et une troupe de musique, l'Harmonia de Pontoise, qui participera à l'événement cette année.
3: Et qu'est-ce qui plaît le plus aux visiteurs, selon vous ?
4: Selon nous, la proximité avec nos producteurs, comme les huiles du Vexin, les fraises de Cléry, les miels locaux, et tout l'artisanat qui va tout autour.
3: Est-ce qu'il y a des nouveautés pour cette 5e édition ?
4: Alors, on est resté sur notre thème des impressionnistes. Et la nouveauté surtout, c'est ce qui se passe dans la ville. C'est pas non seulement la foire du Vexin, c'est toute la rue de l'Hôtel de Ville qui sera ouverte, c'est deux brocantes et c'est aussi le week-end de la fête des jardins. Donc c'est une bonne occasion de venir découvrir la ville de Pontoise.
3: Et combien d'exposants vous attendez ce week-end ?
4: Une cinquantaine.
3: Et pourquoi cet événement est-il à Pontoise ?
4: Alors, cet événement ici à Pontoise, c'est une idée qui a germé dans les discussions de groupe pour essayer de redonner vie à la foire qui existait dans le passé, au 19e siècle, qu'on retrouve sur les peintures de Ludovic Piët, que vous pouvez retrouver dans nos musées. Et ça permet de mettre en valeur le cœur de ville et toute son histoire.
3: Et combien de temps il faut pour préparer un événement comme celui-ci ?
4: Quelques mois. Et surtout, c'est fédérer nos artisans et nos producteurs autour de l'événement.
3: Et pourquoi est-ce que c'est important justement de mettre en avant les acteurs locaux de cette foire ?
4: Je pense qu'aujourd'hui, il est important de manger sain et de vivre sainement. Donc ça permet de, justement, ce que je disais tout à l'heure, privilégier le circuit court.
3: Et si vous deviez convaincre quelqu'un ce week-end, qu'est-ce que vous lui diriez pour venir ?
4: Pontoise est une ville d'art et d'histoire, c'est une belle ville qui mérite de l'attention avec des beaux musées et puis de beaux événements.
3: Et pourquoi le thème des impressionnistes cette année ?
4: Alors on a conservé le thème des impressionnistes parce que justement c'est le thème qui est porté par les tableaux de nos peintres impressionnistes.
3: Et comment vous l'illustrez ?
4: Par des costumes.
3: Merci d'avoir été avec nous. On rappelle que la Foire du Vexin prend place ce dimanche 7 juin de 10h à 19h à Pontoise sur la place du Grand Martrois.
2: C'est le retour des entretiens du Made in 95 en partenariat avec la Chambre du Commerce et de l'Industrie du Val-d'Oise. Le vendredi, on rencontre et on met en valeur un ou une entreprise du département. Aujourd'hui, on s'intéresse au voyage. On écoute. Est-ce que vous pouvez vous présenter ?
5: Oui, alors donc je m'appelle Aurélie Decaro. Je suis la fondatrice de l'entreprise Joyali, qui est un service de travel planner.
2: Comment il est né ce projet ? Qu'est-ce qui vous a poussé à créer cette entreprise ?
5: Alors, ce qui m'a poussée à créer cette entreprise, c'est, on va dire, mon goût des voyages, mais également une succession de choses dans la vie professionnelle qui se sont déroulées, puisqu'initialement, je viens du digital et du e-commerce, et après plusieurs licenciements économiques, et poussée par mon entourage, j'ai décidé de me lancer, du coup, et donc je me suis formée dans un premier temps, et donc lancée, ça fera bientôt un an, que j'ai créé cette entreprise qui est donc un service pour accompagner les familles dans la création de leur voyage.
2: Il y a une passion du voyage aussi, quelque part ?
5: Oui, passion du voyage. Depuis toute petite, j'ai eu la chance de voyager avec mes parents dans un premier temps. Et puis, après, j'ai pris le relais avec mon compagnon où on a pas mal voyagé à deux. Et puis, après, les enfants sont arrivés et donc on a continué les voyages en famille. Ce qui me rend unique, c'est mon écoute. J'ai à cœur de vouloir créer le voyage qui ressemble le plus possible aux familles que j'accompagne, que ce soit vraiment pour des city trips ou alors des grands voyages. Je suis vraiment à l'écoute de leurs besoins, leurs envies et bien entendu leur budget, pour qu'au bout du compte, ils réalisent le voyage de leur rêve, si je puis dire, qu'ils reviennent avec des paillettes plein les yeux.
2: Vous faites partie du label Made in 95. Pourquoi être rentrée dans ce label et qu'est-ce que ça vous apporte ?
5: Alors, je suis tout nouvellement rentrée effectivement sur ce label. Et du coup, une communauté où on peut aussi échanger, partager justement en tant qu'entrepreneur sur le Val d'Oise. Et je trouve que c'est la force aussi justement d'appartenir à ce genre de réseau pour vraiment se sentir épaulé et pouvoir échanger facilement.
2: C'est quoi vos projets pour les prochains mois, les prochaines années ?
5: Alors, année, je me projette pas jusque-là, pour l'instant. Je me projette déjà, la société aura un an au mois de septembre. Donc, je suis encore au tout début. Donc, vraiment, l'idée, c'est de développer tout cet accompagnement de voyage et de pouvoir accompagner le plus de familles possible dans leur rêve de voyage.
2: Quel conseil vous donneriez à quelqu'un qui veut se lancer dans l'entrepreneuriat dans le Val d'Oise ?
5: Être entouré. Je pense que c'est vraiment essentiel parce que on entend beaucoup parler de la solitude en tant qu'entrepreneur. Et quand on y est confronté, je pense que ça en prend encore plus tout son sens. Donc vraiment, ne pas hésiter à fréquenter des réseaux physiques, des réseaux digitaux, pour vraiment partager, échanger sur tous les côtés positifs et négatifs de l'entrepreneuriat.
2: Où est-ce qu'on peut vous retrouver sur le web, les réseaux sociaux ?
5: Alors, sur les réseaux sociaux, bien entendu, sur ma page Instagram, qui est joyali.travelplanner, ou sur mon site internet également.
2: Et tous les entretiens sont à retrouver sur notre chaîne YouTube Radio RGB. Et puis demain, c'est le jour J pour la plage de l'île de loisirs de Cergy-Pontoise. Le centre balnéaire rouvre pour la saison avec l'un des rares sites du département où la baignade est autorisée et surveillée. Un enjeu d'autant plus sensible en période de forte chaleur. Depuis l'été 2023, l'accès à la zone de baignade est filtré et encadré. Les enfants ne peuvent pas y entrer sans surveillance ni sans brassard. Des aménagements ont aussi été réalisés cette année avec de nouvelles zones de détente en sablé. En revanche, le toboggan géant reste à son emplacement n'étant pas encore acté. Côté tarif, 7€ l'entrée adulte, 5€ en réduit et c'est gratuit pour les moins de 12 ans. Non, pardon, 5€ en réduit pour les moins de 12 ans et gratuit pour les moins de 3 ans. En juin, la plage est ouverte les week-ends et les mercredis, puis tous les jours en juillet et en août. C'est la fin de ce journal. Prochain rendez-vous d'information lundi, 18h sur RGB 99.2 FM, radio-rgb.net, en direct sur Facebook, en différé sur YouTube. Je vous souhaite une excellente soirée, un excellent week-end et je laisse la parole à Damien Zissa, la technique pour la programmation de la soirée du week-end, je pense.

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0: 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La température extérieure est de 35 degrés. 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
2: Nous sommes aujourd'hui le 6 juin. Nous continuons de faire découvrir l'univers de Sleep, cet artiste qui adore bien sûr le basketball, mais également les tableaux de renom qu'il a pu revisiter en ajoutant des éléments, des maillots de basket, par exemple de NBA. Et tout ça, c'est à découvrir dans une grande expo du côté de la Savoie. Il nous en parle justement de ses collages consacrés donc à son sport préféré et surtout du retour du public. Vous appelez ça du art hacking. C'est marrant.
3: Ouais, en l'occurrence, c'est le terme qui m'a paru le plus pertinent pour parler de cette collection de tableaux, parce que c'est vrai que j'avais, en travaillant dessus, j'avais cette idée de vraiment faire rentrer l'univers de la NBA et toute sa mythologie dans ces tableaux anciens. En fait, je voulais faire se confronter ces deux mondes. Et pour moi, c'est vrai que le hacking, c'était ce qui me paraissait le plus pertinent comme nom. Ouais. C'était vraiment cette sensation de se faire déposséder de l'idée initiale pour raconter autre chose.
2: En fait, vous choisissez aussi les tableaux. Vous avez choisi aussi les tableaux que vous vouliez un peu revisiter aussi avec des maillots d'aujourd'hui, notamment des Spurs par exemple, de Jazz, de Utah, etc. Mais c'est aussi pour raconter quelque chose, faire passer aussi un message ou ce sont des choix presque aléatoires concernant.
3: Alors non, justement, c'est vraiment pas aléatoire. La base de ce travail artistique, c'est vraiment les histoires que je voulais raconter. Donc c'était me replonger dans cette période que j'avais connue autour des années 90, faire un parallèle un peu entre la passion que j'avais quand je suivais ce sport et la passion religieuse qui était exprimée dans les tableaux, et puis raconter tous les mythes et légendes en fait qui ont construit cette passion. Ça peut être des joueurs, mais ça peut être aussi des moments, des lieux, des choses comme ça. Et donc c'était vraiment la base, c'est vraiment l'histoire que je voulais raconter. À partir de là, après j'ai cherché les tableaux qui me permettaient de raconter ces histoires-là, de les détourner en utilisant, comme souvent, un peu l'ironie, le second degré pour raconter des histoires précises. Mais c'est vraiment la base, c'est vraiment l'histoire que je voulais raconter.
2: Alors forcément, vous, amoureux de basket, il y a bien un tableau qui vous a tout de suite interpellé quand vous vous êtes dit « je vais faire ce tableau-là, je vais mettre ces maillots-là ». Il y a bien un premier tableau qui vous a tout de suite sauté à l'esprit pour dire « allez, je commence par celui-là ». Quel est-il ?
3: Alors, le premier, je sais pas si le premier c'est le plus pertinent, parce que le premier, c'était un essai, c'était plus une blague en fait que je voulais faire. C'était une référence à un joueur qu'on affectionnait particulièrement avec mon frère, avec qui on s'est longtemps disputé sur les playgrounds. Mais celui qui est venu, qui a vraiment lancé ça, je pense que c'est un tableau qui représente un joueur qui est perdu dans le, enfin qui représente un joueur non, qui représente Jésus perdu dans le désert. Et que j'ai détourné pour raconter l'histoire de Patrick Ewing, le joueur des Knicks, qui a vécu toute sa carrière en passant à chaque fois très proche du titre, mais qu'il a jamais eu. C'était vraiment peut-être ce tableau qui a lancé la série. Ouais.
2: Pour celles et ceux qui seraient intéressés pour aller découvrir cette exposition de beaux tableaux anciens avec des éléments de la NBA, n'hésitez pas à vous rendre à la conciergerie à la Motte Servolex dans le département de la Savoie, juste à côté de Chambéry. C'est jusqu'au 27 juin prochain. Et si vous êtes plus curieux de l'univers de Sleep, n'hésitez pas à vous rendre sur son site internet iamsleep.com pour tout connaître sur l'artiste, mais également sur Double Double. Vous aurez toutes les informations. Allez, quant à nous, on se retrouve demain pour d'autres histoires d'un jour avec Mémoire Sport.
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1: Avec Destination Santé, Emmanuel Ducreuset.
2: Bonjour à tous. Le décès récent d'une adolescente de 17 ans à Roubaix, possiblement lié au protoxyde d'azote, remet en lumière les dangers de ce produit de plus en plus consommé par les jeunes. Mi-novembre, une adolescente de 17 ans a été découverte sans vie à son domicile à Roubaix, dans le Nord. Des bonbonnes de protoxyde d'azote ont été retrouvées dans son logement. Si une enquête a été ouverte pour déterminer les causes du décès, ce gaz hilarant est suspecté. Le protoxyde d'azote, communément appelé gaz hilarant, est un produit initialement utilisé dans des domaines variés, notamment en médecine comme anesthésique et pour des cartouches de siphon à chantilly. Cependant, son usage détourné à des fins récréatives s'est considérablement développé ces dernières années, notamment auprès des jeunes. Ce qui est alarmant, c'est que de nombreux usagers méconnaissent totalement les risques qu'ils encourent, pensant à tort que ce gaz hilarant est inoffensif. Lorsque la consommation de protoxyde d'azote est répétée, elle peut entraîner des complications graves. L'une des causes de décès les plus directes est la formation de caillots sanguins. Ces caillots peuvent se détacher et provoquer une embolie pulmonaire, une obstruction soudaine d'une artère pulmonaire qui peut être rapidement fatale si elle n'est pas prise en charge à temps. Lorsque le protoxyde d'azote est inhalé en grande quantité, il peut remplacer l'oxygène dans les poumons. Cette privation d'oxygène peut entraîner des lésions cérébrales irréversibles, voire la mort par asphyxie. L'inhalation peut aussi être à l'origine d'effets rapides et dangereux comme des vertiges, une perte de réflexe, des troubles de l'équilibre et de la coordination, augmentant le risque de chute et d'accident. Si après avoir consommé du protoxyde d'azote, une personne ressent des engourdissements dans les bras et les jambes, des sensations de brûlure ou de décharge électrique, des picotements, une perte du toucher ou des difficultés à marcher, il est impératif de consulter rapidement un professionnel de santé ou de contacter un centre antipoison.
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5: Les discrets présentent. Curieuse expression.
6: Mets la main à la pote. Comment vous dites? Mettre la main à la pote.
7: On s'en sort plus.
8: C'est travailler.
7: Une fois qu'on met la main à la pote, on s'en sort plus. Une fois qu'on est là, en train de participer à des choses difficiles, on s'en sort plus, on doit continuer.
8: Je comprends pas très bien.
9: Non, si on met la main à la pote, c'est travailler.
8: Ben oui.
9: De sortir, de s'assumer.
8: Oh ben on met la main à la pote, oui, c'est travailler.
9: Et pris dans l'engrenage, c'est bon ou c'est pas bon, hein? Ça dépend de quel engrenage.
8: Oui, c'est pas bien facile à comprendre.
9: Bon,
8: vous
9: êtes en plein dans la
8: main à la pâte, à votre vie.
9: Ah,
8: là.
9: La main à la pâte, oui.
8: Oui.
9: Oui, la main à la pâte, c'est mettre la main. Ben, on peut tricher la pâte.
8: Ah, ben, mettre la main à la pâte, ça, on comprend bien ce que ça veut dire. Ça, tout le monde connaît ça.
9: Ben, pour
7: vous chercher à vous enrichir.
9: Pour vivre, pour vous donner un peu d'argent. Tout le monde travaille pour avoir un peu d'argent.
7: Beaucoup de choses, je ne suis pas sûre. je doute. Je ne comprends pas la situation. C'est trop pour ma tête.
8: Mettre la main à la pâte. Comment que ça, là?
7: Je ne sais pas ce que vous voulez comprendre de nous.
8: Excusez-moi, mais j'ai ma tête qui ne marche pas bien. Hein.
9: Si on met la main dans l'engrenage, c'est qu'on est pris par quelque chose de pas très bien. Oui, ça nous Oui, voilà, faut faire attention dans quoi ça nous embarque. Ah oui, faut être très prudent là-dessus. Bah,
7: on s'intéresse en même temps.
8: Faut mettre de la main à la pâte dans quelque chose de bien, bien sûr, faut pas.
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0: Bonjour, très heureux de vous retrouver en ce vendredi sur les ondes enchantées de votre radio locale RGB sur le 99.2 FM, ça n'a pas changé, et sur radio-rgb.net, c'est ici et partout ailleurs, autrement dit, c'est ici sur Cergy Pontoise, le Val d'Oise et dans le reste du monde, et on a régulièrement des retours d'auditeurs qui se manifestent lointainement pour nous dire oui, on vous découvre, on vous écoute, nous sommes des fidèles parmi les fidèles. Aujourd'hui, c'est notre émission. Bien vu l'abondance de l'actualité artistique, culturelle et plus générale, il m'a fallu construire l'émission un peu autrement. C'est une émission spéciale, une édition spéciale de Feta ou la culture dans tous ses états. En première partie, dans un instant, je reçois José Caravis, artiste, plasticien, dessinateur, président de l'association Dallas, qui est à l'origine d'une exposition de dessins de presse et d'humour qui vient célébrer sa 13e édition à Cergy-Pontoise, là où est née d'ailleurs cette exposition. Elle a une particularité, c'est une exposition de plein air, en plein air, dans l'espace public, en tout cas assurément. Tout ça, on en parle en sa compagnie. L'exposition aura lieu du 6 juin au 6 juillet sur la place des Arts, Cergy Grand Centre, préfecture. Et que dire de plus? Eh bien, patientez quelques instants. Deuxième partie de cette émission, on retrouvera un nouvel épisode de notre mini-série avec Pascal Escande autour de l'opus 45 du festival d'Auvers-sur-Oise, dont il est le directeur fondateur. Et troisième et dernière partie de cette émission, on la passera pour un long voyage en compagnie de Wouter van der Wien, qui est le commissaire d'exposition de la nouvelle exposition au château d'Auvers-sur-Oise, Van Gogh, influenceur, héritage en mouvement, une exposition qui est présentée actuellement au public, et cela jusqu'au 3 janvier 2027. Restez donc à l'écoute si vous êtes concerné ou curieux, curiosité à laquelle je vous invite chaque semaine dans le cadre de cette émission. José Caravis, je disais, dessinateur, plasticien, créateur atypique, j'avais déjà dit précédemment dans les émissions où on a déjà relayé les précédentes éditions de cette exposition qui se fait rare finalement dans le paysage français aujourd'hui, exposition des dessins de presse et d'humour, et cela à Cergy-Pontoise dès les tout prochains jours, dès ce week-end, et cela pendant la durée d'un mois, place des Arts à Cergy Préfecture. Quelle est l'idée générale depuis la fondation, et peut-être qu'il y a eu une évolution dans la proposition faite au travers de cette exposition? D'abord, il y a toujours une nouveauté chaque année, c'est le thème. Cette année, c'est celui de la colère, c'est ça?
1: Oui, c'est la colère, c'est ça. Une des six émotions de base de l'être humain, la colère. Voilà. Donc on avait le choix entre la peur et la peur, la surprise, les six. La peur, la surprise, la tristesse et le dégoût. Et la joie, et ce sont les émotions de base de l'être humain. Et voilà, on a choisi la colère. Alors, il y a une raison à ça, c'est qu'il y a un livre qui est sorti en octobre ou novembre, peut-être 2025, et écrit par Éric Lablanche. Éric Lablanche, qui est un journaliste scientifique qui travaille avec nous depuis plusieurs éditions. Et je suis allé à une de ses conférences, où il réhabilite la notion de cette émotion qu'il décrit comme interdite. Et j'ai trouvé que c'était vraiment passionnant, la façon dont il abordait le sujet. Et puis, on a notre écrivain chroniqueur, qui est François Rollin, qui nous accompagne depuis toujours, qui est aussi l'auteur d'un spectacle qui a tourné pendant plusieurs années, qui s'appelle Colère.
0: Absolument.
1: Donc, quand on a fait notre réunion pour choisir un thème, je suis arrivé avec deux livres. Osons la colère d'Éric Lablanche et Colère de François Rollin. J'ai proposé, tout le monde a dit oui, c'est la première fois qu'on décide aussi vite.
0: Alors, colère, effectivement, tel qu'en parle Éric Lablanche, il dit d'ailleurs, c'est l'éloge d'une émotion interdite par les temps de crise, distincte de la violence, et moi j'ajoute, pour connaître ce livre et aussi la personnalité d'Éric Lablanche dans une autre vie, on en dira quelques mots à la fin de cet entretien, j'ajoute, c'est aussi distincte, à ne pas confondre avec la haine. La colère n'est pas la haine,
1: Hein, non, pas du tout.
0: Hein, parce que par les temps qui courent, c'est utile de préciser, parce que certains ont tendance à nous dire aujourd'hui, dans notre société, la colère conduit nécessairement à la violence et à la haine. Alors, Éric Lablanche dit, la colère est une émotion complètement démocratique, la colère n'est pas le problème, elle est au contraire la condition d'un sursaut collectif, elle est une émotion légitime et essentielle au bon fonctionnement démocratique, deux émotions qui nous font avancer, précisément. Précisément, c'est la joie et la colère. Donc c'est un sacré bon choix.
1: Ah oui, je pense. Mais en plus de ça, c'est le carburant du dessin de presse. Hein. La réaction, enfin beaucoup de dessins ou de blagues sont en réaction avec des situations qui peuvent être négatives ou. La première réaction, c'est une colère. Et le dessin, pour le coup, est vraiment un moyen de, comment dire, cathartique de gérer la colère.
0: 27 dessinateurs de France et d'ailleurs ont été choisis pour bien se exprimer par leur dessin, par leur expression, la colère justement sous toutes ses formes. C'est donc le thème de l'édition 2026. 27 dessinateurs, c'est à peu près le nombre des années précédentes. Et tout cela est organisé Place des Arts à Cergy-Grand, centre préfecture. Il y a une devise qui est celle, je crois, de l'association Dallas, tu me corriges si je dis une sottise, la devise « sourire, rire et réfléchir ». Et j'ai, chaque année, on en a le témoignage très direct quand on vient découvrir chacune de ces expositions, année après année.
1: Oui, c'est un sous-texte qui n'est pas de notre fait, mais que je vois réapparaître chaque année quand des gens parlent de notre exposition, de notre travail, et je trouve que c'est tout à fait approprié.
0: Demain, samedi 6 juin à 17h, il y aura l'inauguration festive, un temps attendu qui recueille un beau succès chaque année pour différentes raisons, et peut-être que tu vas profiter de l'occasion de le signaler. D'abord, il y a un magnifique catalogue d'expositions qui est remis à chaque visiteur.
1: Gratuitement. Un catalogue de 72 pages et puis un petit journal que nous avons réalisé en live à Cergy il y a 2 mois de cela. Et il vient juste d'être imprimé, en fait. Et il sera distribué aussi gratuitement.
0: Alors, gratuitement, pour avoir, surtout que le catalogue, honnêtement, le journal aussi a son importance, mais le catalogue, je dois dire que c'est quand même, c'est 195 dessins qui y sont réunis. C'est un très beau catalogue en couleur pour un certain nombre de dessins, d'autres en noir et blanc. Et parce qu'il y a un partenaire plus que fidèle à cette exposition, c'est l'agglomération de Cergy-Pontoise.
1: C'est grâce à l'agglomération que notre exposition existe, perdure. C'est à leur initiative que l'on est installé sur ce carrefour extraordinaire qu'est la Place des Arts. Je dis extraordinaire parce qu'en fait, c'est un endroit où se croisent une multitude de gens, d'origines, d'âges, de générations, de cultures différentes. Voilà, et je trouve que notre exposition est une bonne réponse dans la mesure où nous avons, nous aussi, une diversité de générations de dessinateurs en genre, en nationalité, et en style graphique, bien sûr, très très différents les uns des autres.
0: Ce qui est extraordinaire, parce que c'est pas si commun en réalité, c'est de voir l'art qui s'expose dans l'espace public. Et comme je disais tout à l'heure, il y a une forme de dimension à ciel ouvert qui est devenue vraiment, finalement, au fil du temps, l'ADN de l'association Dallas qui organise cet événement.
1: Oui, je crois que c'est ce qui est le processus le plus démocratique qui soit pour une exposition. C'est la grande différence d'une galerie fermée où on n'a pas forcément l'audace de pousser la porte. Eh bien là, c'est le contraire, c'est nous qui allons vers les gens. Après, on n'oblige pas les gens à regarder les dessins, on peut tout à fait regarder ailleurs et passer devant.
0: Oui, si ce n'est que certains peuvent bouder en estimant qu'ils ne sont pas concernés, donc ils passent, ils traversent l'espace, le fameux espace public. D'autres, eh bien, y reviennent une, voire plusieurs fois, à des heures différentes, et cela selon l'humeur qui est variable entre le matin et le soir. On ne perçoit pas les choses de la même manière.
1: Ben, il y a 60 panneaux différents, donc déjà... je ne sais pas, quand vous allez au musée, moi je sais que mon temps de concentration, il va être de 20 minutes pour vraiment apprécier une œuvre. Bon là, l'engagement est un petit peu différent, mais c'est totalement impossible d'avaler les presque 200 dessins et d'en comprendre le sens. On n'est pas... Donc, comme c'est un lieu de passage quotidien, bah, pendant un mois, à un moment donné, je vais regarder une dizaine de panneaux là-bas, et puis après, bah, ça sera 10 autres un peu plus loin. Et si on y trouve du plaisir, ben, là, en plusieurs jours, on se fait la lecture complète de l'exposition.
0: L'affiche 2026, elle a été réalisée par le dessinateur Étienne Lecroart, qu'on avait d'ailleurs invité dans une précédente émission, à une autre édition de cette même exposition. Quelques mots à son propos.
1: Ah, ben Étienne, pour moi, c'est un dessinateur extrêmement, extrêmement talentueux, qui, d'une certaine façon, est assez proche de... d'Éric Lablanche, parce qu'il fait beaucoup d'illustrations scientifiques. Son dernier ouvrage, c'est un livre sur la génération des algues, le titre... bien sûr, je ne vais pas m'en souvenir tout de suite. Et c'est un livre scientifique qui fait l'éloge de l'algue dans toutes ses formes. Et c'est un gros bouquin, très très bien édité, très très bien illustré. C'est un membre de l'Oulipo, c'est un garçon extrêmement... extrêmement talentueux, musicien, et il correspond tellement bien à Dallas que c'est la deuxième fois qu'il fait une affiche pour nous.
0: L'Oulipo pour Au revoir de littérature potentielle, si cher au poète Raymond Queneau, si à d'autres artistes comme Georges Perec, par exemple. Voilà,
1: la révolution des algues, c'est chez Futuropolis.
0: Alors, d'autres artistes, évidemment, d'autres dessinateurs, et pas des moindres, Briden, Gros, Honoré, Franck Margerins, Lasserre, Perascal, une certaine Camille Bess aussi, on en avait d'ailleurs parlé, je crois, l'année dernière, jeune dessinatrice féministe, révélée notamment dans le magazine Cosette. Et donc, tout ce petit monde va se retrouver. Certains d'entre eux seront même demain, samedi 6 juin, à l'inauguration de Festif, comme je disais, de cette exposition.
1: Absolument, oui. Et puis, on va avoir un stand de librairie. C'est comme au musée maintenant, il y a une boutique. Et bon, alors, en l'occurrence, la boutique, c'est simplement le Grand Cercle, qui a eu l'aimabilité de préparer un espace avec des ouvrages de tous les dessinateurs présents. Donc il y a au moins 7 ou 8 dessinateurs qui seront présents demain. Donc ce que j'espère, c'est que des gens achètent des ouvrages chez eux et puis se les feront dédicacer. On aura des tables et puis des feutres, donc la dédicace sera possible.
0: Ça, c'est pour donc demain, samedi 6 juin. La semaine prochaine, il y aura mercredi 10 juin à 19h à la maison de quartier Sergi Grandcentre. C'est la nouvelle maison de quartier de Sergi Grandcentre, située c'est là où on parlait du carreau de Sergi auparavant. Donc aujourd'hui, ça change de nom. L'entrée sera libre et une conférence d'Éric Lablanche, donc justement sur cette thématique de la colère, c'est bien ça ?
1: Voilà, donc depuis la sortie de son ouvrage, il a déjà fait plusieurs fois cette conférence, et je lui ai proposé de venir la faire à Sergi, il a accepté gentiment. Donc on va utiliser cette petite salle, donc j'espère qu'elle sera pleine. Et Étienne Lecroart sera aussi présent. On avait parlé au début de Camille Bess, mais en fait, comme elle sera prise au Canard Enchaîné ce jour-là, c'est Étienne qui va la remplacer. Et Étienne va faire du dessin en direct pendant la conférence.
0: Revenons un instant à l'inauguration festive du samedi 6 juin, c'est ce week-end, à 17h, bien, on a dit, il va y avoir la distribution à chaque visiteur de ce magnifique catalogue et du journal drôlement en colère, qui est le thème de cette édition 2026. Il y aura aussi, donc, la présence, une intervention de François Rollin, il y aura de la danse aussi, et une fanfare.
1: Oui, la fanfare des Pistons Circus, c'est un aéropage qu'on composée de d'anciens des écoles d'art de Cergy. Alors je sais qu'il y a des anciens de Boulle, des Dupéret, les Arts Déco et Beaux-Arts. Et ils tournent ensemble depuis très très longtemps. Et là, ils reviennent d'un festival de Vic faisant ça, qui sont tous chauds bouillants et ils vont jouer. Et la compagnie de danse, c'est une compagnie qui s'appelle Bifamily, qui est une compagnie locale de Cergy-Pontoise.
0: Eh bien, juste pour conclure notre échange, rappelez que c'est du 6 juin jusqu'au 6 juillet. C'est gratuit puisque ça se trouve dans l'espace public, Place des Arts à Cergy, Grand Centre, Préfecture. Pour ceux et celles qui ne connaissent pas ou qui viennent des communes avoisinantes, voire des départements avoisinants, c'est gratuit. Donc, profitez-en de venir et de revenir. Commencez déjà par l'inauguration festive de ce samedi 6 juin à partir de 17h au même endroit. Que dire de plus ? On va finir par une chanson parce que Éric Lablanche, dont tu nous as parlé, qui sera à l'honneur en quelque sorte dans le cadre de cette édition 2026 et qui a été à l'origine aussi du thème choisi cette année, c'est la colère. Il a eu dans une autre vie dont il dit qu'il a tiré un tresse, mais à l'époque, en 2006, il y a tout juste 20 ans, je le recevais sur cette même antenne de la radio RGB au sujet d'un disque qu'il avait enregistré qui s'appelait Disque d'or. Et il avait dit, il avait mis en exergue pour quelle raison il avait qualifié et donné le nom de Disque d'or à son album. Comme ça, on est sûr d'avoir un disque d'or une fois dans notre vie. Et c'était quand même pas mal vu. Éric Lablanche, on le retrouve avec La mort de Johnny. C'est une chanson où l'humour s'y est fortement glissé, en prédiction bien avant l'heure de la mort de Johnny Hallyday, notre Johnny national, puisque Johnny Hallyday, il est mort 10 ans plus tard, même le 5 décembre 2017, et Éric Lablanche chantait déjà en 2006 cette chanson qui va suivre, qui s'appelle La mort de Johnny. Merci José Caravis.
1: Merci José Garin.

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0: Opus 45 du Festival d'Auvers-sur-Oise 2026. Le Festival IN est organisé du jeudi 28 mai au vendredi 3 juillet 2026. Bonjour Pascal Escande.
1: Bonjour José.
0: Toujours directeur fondateur du Festival d'Auvers-sur-Oise qui fête en cette année-là, en cette année 2026, ses 45 ans d'histoire. Quelle belle et longue histoire. Toujours avec la même détermination, avec la même passion.
1: Oui, oui, oui, parce que sinon j'aurais arrêté depuis le temps s'il n'y avait pas la passion au bout. Mmh. Absolument.
0: Mmh. Alors, quels sont les secrets d'une programmation? Car qui dit festival, avec déjà tout ce que nous avons pu en dire au cours de nos précédents rendez-vous sur cette antenne, dans le cadre de l'émission Fêtard ou la culture dans tous ses états, c'est quoi les secrets d'une bonne programmation où on s'assure non seulement de s'adresser à son public, voire à aller à la conquête de nouveaux publics?
1: Oui, c'est important, parce que si évidemment on pense à ses envies, ses goûts, ses enthousiasmes, non, il faut aussi attiser une certaine curiosité. C'est pour ça qu'il y a un compositeur invité à chaque édition, pour découvrir la musique de notre temps, la façon de, d'écrire aussi, aussi bien vocalement qu'orchestralement. Et donc ça, c'est essentiel.

0: et qui vont pour la première fois s'exprimer sur la scène du Festival d'Auvers-sur-Oise. Donc c'est tout cela, puis aussi penser aussi bien à des grandes productions, enfin je dis grandes productions, des grands oratorios qui n'ont jamais été donnés et qu'on a envie de faire partager à son public.
1: Dès ce week-end, vous nous invitez à une nuit en Andalousie, parce que c'est aussi ça, la volonté d'élargir son public, c'est de donner le goût, l'envie de découvrir sans cesse, parce que quand on est amateur de musique, on n'est jamais rassasié, finalement.
0: Oui, alors une nuit en Andalousie, par exemple, on va parler d'un autre fidèle, du festival, c'est Emmanuel Rosfelder, guitariste, qui est venu dès les premières années, à partir, je pense, de la 14e ou 15e édition. Et donc, c'est une rencontre avec Raquel Camarina, qui connaît bien, mais c'est la première fois qu'ils vont jouer et chanter au Festival d'Auvers-sur-Oise sur ce thème de l'Andalousie avec des compositeurs pour terminer, des compositeurs connus, hein, évidemment, du répertoire, Manuel de Falla, Roberto Chappi, qui clôturera avec ce célèbre chant le concert. Mais il y aura aussi des petites surprises à la fin car Raquel est donc une artiste portugaise et nous réserve peut-être quelques surprises en bis.
1: Avec aussi l'idée qu'un festival, c'est aussi donner peut-être encore plus de, on va dire, de beauté à des lieux du patrimoine. Et souvent, parfois, le répertoire musical peut rencontrer l'histoire du lieu. Ça va être le cas d'ailleurs au salon bibliothèque du château de Méry-sur-Oise autour d'un concert jeune public en famille. Alors déjà, là, vous élargissez le public à en famille, parce que c'est mieux de venir non seulement c'est les enfants qui sont accompagnés des parents, mais qui amènent les parents au concert, finalement, ça c'est une bonne idée. Et ce lieu chargé d'histoire, le château de Méry-sur-Oise, n'a-t-on pas dit que la comtesse de Ségur y a séjourné et qu'elle aurait même écrit son roman pour enfants devenu célèbre, Les Malheurs de Sophie?
0: Alors, oui, il y a eu les malheurs de Sophie, et puis les mémoires d'un âne, où elle a écrit quelques pages, même peut-être plusieurs des mémoires d'un âne, au château de Méry-sur-Oise. Alors, ce château, on l'a découvert en 1989, on n'y donnait pas encore des concerts, quelques après-concerts, et puis dès 90, on a investi ce lieu, et que continue, évidemment, d'investir dans le salon bibliothèque particulièrement. Alors là, ces mémoires d'un âne sont couplées avec la célèbre histoire de Babard, de Jean de Brunhoff et Francis Poulenc. Mais les mémoires, c'est une création, là. C'est la rencontre, en fait, de Célia Onetto Ben Saïd et d'Olivia Dalric. Elles sont deux sœurs, avec ce texte de la comtesse de Ségur et sur une musique de Paul Ladmirault. Donc, ça a été rarement, je pense, ça n'a pas été donné véritablement. Donc, c'est une création, hein, une création pour tous les enfants qui viendront. Je répète que c'est gratuit jusqu'à 12 ans. C'est important. Ils viennent en famille et puis ils peuvent s'asseoir, à même le parquet, très près de la scène, pour déguster ces deux contes qui vont être totalement transformé par ces deux artistes qui sont à la fois remplis de talent, mais aussi de musique, on va dire.
1: Le week-end suivant, à l'église Notre-Dame d'Auvers-sur-Oise, nous sommes invités pour une soirée particulière chez Clara et Robert Schumann, qui fut, si vous ne le saviez pas, vous auditeurs, l'un des couples les plus emblématiques du romantisme allemand. Et là, vous nous invitez à découvrir le trio Dichter.
0: Oui, trio Dichter. Alors, il est constitué de Théotime Langlois de Swart, qu'on connaît bien puisqu'il est venu l'année dernière pour ces quatre saisons de Vivaldi. On le retrouve aussi, il est venu avec son ami luthiste il y a à peu près 3 ans. Et donc, Théotime a créé ce trio Dichter avec Anna Zelzenstein, violoncelle, et Fiona Matto, piano. Voilà. Et il y aura une jeune pensionnaire de la Comédie-Française.

0: Sephora Pondy pour que le verbe se marie avec la musique et tous ces textes sont tirés du journal intime de Clara et Robert Schumann. Donc c'est l'esprit de salon, on est dans une église mais ce sera l'esprit d'un salon musical tel qu'il pouvait exister au 19e siècle.
1: Avant d'évoquer ce long voûtant facile, ce dont on va entendre une musique pour conclure cette rencontre d'aujourd'hui, il y a un autre artiste qui sera à l'affiche de ce festival et un artiste lui aussi parmi les fidèles du festival d'Auvers-sur-Oise, le violoniste Renaud Capuçon, ce qui est venu la première fois, c'était en 1998.
0: Oui, ben Renaud, il suit le festival. On connaît maintenant sa carrière aussi bien de violoniste que de directeur artistique.
1: Une carrière planétaire,
0: voilà.
1: Hein, qu'on puisse dire.
0: Et puis aussi de pédagogue. C'est un très grand pédagogue, Renaud. C'est pour ça que je lui ai demandé qu'il puisse assurer une masterclass le lendemain de son concert à la maison Atelier d'Aubigny. On a déjà sélectionné les 5 candidats qui font partie de cette masterclass, des jeunes, tous aussi talentueux les uns que les autres, dont la plus jeune, je crois, a 16 ans. Et donc, ce concert du 19 juin, c'est un moment assez particulier. Alors, on ne présente plus Renaud, mais lui aussi défend les jeunes artistes, puisqu'il sera accompagné par Guillaume Bellone.
1: C'est un Frédéric découvreur, pour le coup,
0: c'est un découvreur, et il est associé à Guillaume Bellone, qui est un fabuleux pianiste, et ils vont donner un récital merveilleux, Beethoven, qui préludera d'ailleurs à l'année Beethoven l'année prochaine, 2027, c'est le bicentenaire de Ludwig van Beethoven, de sa mort, et César Franck, et puis bien sûr Thierry Esquèche avec Story.
1: Voilà, alors j'évoquais l'envoûtant Fasil, dans la presse d'ailleurs, Marie-Aude Roux du quotidien Le Monde a dit de lui qu'il plonge dans la musique, qu'il plonge dans la musique comme d'une falaise. C'est dire que là, ça va être foudroyant cette affaire.
0: Oui, oh ben, Fasil nous suit depuis 2014, hein. Lui c'est pareil, il est un immense
1: pianiste.
0: Oui, très présent, c'est un pianiste évidemment, comme vous le donnez l'adjectif, immense, mais en même temps original. Avec lui, ses interprétations sont tout à fait particulières. Alors, c'est vrai, il y a une partie de la presse, on aime ou on n'aime pas Fasil, mais à Auvers, on l'aime beaucoup. Et là, ça sera en plus Fasil, le compositeur. En première partie, ce sont les tableaux d'une exposition de Moussorgski. C'est un petit clin d'œil au tableau symphonique de Thierry Esquèche. Mais donc ces tableaux pour piano qui vont faire partie juste avant l'entracte. Et puis ensuite, c'est du Fasil Say, de Black Earth jusqu'à ses dernières compositions. Et c'est aussi un compositeur aimé de tous les passionnés de piano.
1: Alors ça, c'est le mercredi 17 juin, 21h à l'église Notre-Dame d'Auvers-sur-Oise, avec au programme l'envoûtant Fasil, comme nous on vient d'en parler, donc avec le pianiste Fasil Say, qu'on va entendre dans un instant. Je rappelle à ceux et celles qui écoutent cette émission que nous sommes sur cette antenne pour parler du 45e opus du Festival d'Auvers-sur-Oise qui se déroule pour le Festival In du jeudi 28 mai au vendredi 3 juillet 2026, que pour toute information et réservation concernant cette 45e édition, il faut composer le 01 30 36 77 77, 01 30 36 77 deux fois, et que sur Internet, vous pouvez évidemment sur le site Internet du Festival avoir en détail toutes les informations pour la programmation, pour les lieux de concert et pour les réservations à la bonne adresse festival-auvers.com festival-auvers.com. Pascal, il est temps de nous quitter cette semaine, Pascal Escande. On parlait de Fasil Say, vous nous proposez, je crois, le Black Earth.
0: Oui, Black Earth, c'est sa première composition qui a défrayé la critique.
1: À la semaine prochaine.
0: À la semaine prochaine.

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2: Je me trouve avec Wouter van der Veen. Vous étiez le commissaire d'une précédente exposition que j'ai vue à ce même château d'Auvers-sur-Oise, c'était en 2023. Une exposition qui avait pour titre Van Gogh, les derniers voyages, et c'était à l'occasion du 170e anniversaire de la naissance de Van Gogh. Nous sommes en 2026, nous retrouvons aujourd'hui, vous pour la première fois à mon micro, et moi pas pour la première fois ici. Alors on n'a pas triché, mais on a trouvé un petit îlot d'apaisement aussi et de calme. Juste à proximité du château d'Auvers-sur-Oise, à la Van Gogh Academy, que vous connaissez bien puisque vous en êtes le président et surtout le fondateur. Peut-être déjà nous dire deux, trois mots à propos de cette Van Gogh Academy.
3: Oui, la Van Gogh Academy, c'est une structure que j'ai créée en 2024, qui a pour but de créer une collection, d'acquérir un fonds documentaire, de l'étudier et de le partager. C'est aussi simple que ça. Et pour ça, nous cherchons des petits écrins tels que celui-ci, à Auvers-sur-Oise, avec un beau jardin. L'académie, selon Platon, étant un endroit qui est hors des murs, qui est justement sous les oliviers. Et donc, je cherche des endroits, comme je l'ai trouvé ici à Auvers-sur-Oise, avec un beau jardin, une galerie d'art. J'ai trouvé un autre endroit de ce type-là à Saint-Rémy-de-Provence, où nous sommes installés également. Et donc la Van Gogh Academy, c'est ça, ce sont les lieux où Van Gogh a vécu à travailler, où nous partageons ce que nous savons de Vincent Van Gogh. Il y a toujours des choses à apprendre, il y a toujours de nouvelles choses à découvrir, et nous constituons un ensemble documentaire dont nous parlons et que nous partageons.
2: Aujourd'hui, notre rencontre va porter particulièrement sur la nouvelle exposition ici au château d'Auvers-sur-Oise dans le Val d'Oise, exposition qui a pour titre Van Gogh, influenceur, héritage en mouvement, héritage étant en pluriel, et on va le comprendre, j'imagine bien, au cours de notre conversation. Alors, la question qui me vient, Van Gogh n'était pas seulement un génie solitaire, comme on a souvent cru le comprendre au travers peut-être des médias, mais plutôt le moteur invisible d'une révolution artistique. Et le titre de l'exposition nous renvoie à une question très contemporaine. Est-ce qu'il a été un influenceur avant l'heure? Et cela, évidemment, bien avant que les réseaux sociaux n'existent.
3: Oui, la notion d'influenceur aujourd'hui, elle est évidemment teintée, conditionnée par cette apparition récente de personnes qui vont incarner une opinion, un avis, qui vont souvent d'ailleurs constituer des espèces de best-of de ce qu'il convient de faire ou de penser. Et ce sont des existences extrêmement éphémères sur les réseaux sociaux, où effectivement telle ou telle personne, dans tel ou tel contexte, va influencer une quantité difficile à dénombrer de personnes pour adopter le même comportement. Ça a quelque chose de relativement dérisoire, je dirais. Et pourtant, c'est devenu extrêmement important. C'est qu'on mesure le succès aujourd'hui à l'aune des suiveurs. Et ces suiveurs sont donc ceux qui sont influencés, les influenceurs. Alors la notion d'influence, elle est évidemment beaucoup plus ancienne que l'apparition des réseaux sociaux. Et ce titre a été choisi pour essayer de provoquer immédiatement une friction, une réflexion à ce niveau-là, sur c'est quoi au fond l'influence. Et après le travail que nous avons fait pour construire cette exposition, ce qui s'est imposé, c'est que l'influence, en fait, c'est pas occuper le moment, c'est traverser le temps. Et des influences qui traversent le temps, qui durent, qui sont pérennes, qui changent les choses durablement, sont à l'exact opposé de ce qui se passe aujourd'hui avec ce qu'on appelle les influenceurs, qui sont souvent en fait des confirmations de ce qu'on voit déjà apparaître, et qui, d'une manière relativement gratuite, sauf si on raisonne en termes financiers, parce que ça a l'air d'être ça le nerf de la guerre, vont occuper le moment. Et or, dans l'art, justement, tous les grands artistes l'ont dit d'une façon ou d'une autre, et Van Gogh l'a dit très fortement, on est toujours en train de perpétuer quelque chose, on est toujours la création de l'un et l'enfant de la création de l'autre, et c'est une longue chaîne. Donc la création artistique, elle se repose toujours sur ce qui a été fait précédemment, et les suivants se reposeront sur ce qu'on a fait.
2: Alors, du vivant de Van Gogh, on peut dire qu'il a été, lui comme tous les autres artistes, sensible à l'influence d'autres artistes. On parlait d'influence, alors qu'on pourrait aussi à ce moment-là parler d'influence, et pas simplement d'inspiration. Il y a 3 ans, justement, au musée d'Aubigny, il y avait une exposition qui avait pour titre Vincent et le musée rêvé, je crois, quelque chose autour de cette thématique-là. C'est-à-dire les artistes que Vincent Van Gogh appréciait, aimait, admirait, et qui, finalement, on voit bien sur un certain nombre de sujets, voire même de tableaux, de toiles, que l'influence pouvait être réelle, et d'autres influences plus, on pouvait être un peu plus nuancé dans l'idée de cette influence. Quand je suis arrivé effectivement à la découverte de cette nouvelle exposition ici à Auvers-sur-Oise, celle dont on parle aujourd'hui évidemment, Van Gogh, influenceur, héritage en mouvement, les premières salles nous mettre effectivement en relation, en dialogue avec des artistes de son époque.
3: Absolument. Avant l'exposition que vous mentionnez, du musée d'Aubigny, il y a eu en 2003, donc ça remonte un peu, une exposition à laquelle j'ai aussi participé en tant que jeune chercheur, qui était le musée imaginaire de Van Gogh, qui était organisé au musée Van Gogh d'Amsterdam, dans laquelle moi j'avais plus traité l'influence littéraire. Parce que Vincent Van Gogh, c'est un grand lecteur, on compte dans sa correspondance de 900 lettres, on compte plus de 1000 références littéraires, 150 auteurs sont cités, 200 livres sont identifiés. Donc cette influence, elle est intellectuelle, et puis évidemment elle est visuelle. Donc la question que vous posez, c'est comment se manifeste cette influence dans le panthéon de Vincent Van Gogh? À quel point est-ce qu'il est influencé par ce qu'il voit, par ce qu'il entend, par ce qu'il lit? Et pour moi, il y a 3 niveaux d'influence. Il y a l'influence consciente, c'est-à-dire que l'artiste sait très bien que voilà, il rend hommage à quelqu'un qui lui a précédé, qui lui a montré une voie ou un exemple, et il creuse la veine. On a le deuxième exemple qui est inconscient, c'est qu'il l'a pas forcément en tête, mais comme ils travaillent tous un peu avec les mêmes références et qu'ils ont baigné dans les mêmes milieux, des gens comme des contemporains qui ne se sont pas forcément parlé vont créer des œuvres qui sont très similaires. Pourquoi? Non pas parce qu'ils ont vu l'œuvre de l'un de l'autre, mais parce qu'ils ont regardé la même œuvre dans le passé, du passé. Et donc l'influence de Millet, par exemple, est tellement forte qu'on a des gens qui font des semeurs du temps de Van Gogh, et ce n'est pas parce que l'un et l'autre font des semeurs qu'ils se sont influencés l'un l'autre. Non, ils ont la même source, qui est en l'occurrence Millet.
2: Pardonnez-moi, l'un des tableaux d'ailleurs, je crois, c'est dès l'entrée de cette exposition, il y a le tableau sur l'église d'Auvers-sur-Oise, qui n'est pas celui de Van Gogh.
3: Exactement, et là, vous me tendez une magnifique perche, c'est parce que la troisième influence que j'identifie, elle est accidentelle. C'est-à-dire qu'en fait, c'est a posteriori, quand plus tard, on observe, on se dit « Tiens, là, il y a forcément une influence », alors qu'il n'y en a peut-être pas du tout, ni consciente ni inconsciente. Mais l'époque produit la même chose, sans forcément d'influence autre que celle du milieu dans lequel ça se passe. Et là, en l'occurrence, on a Léonide Bourges, effectivement, qui peint l'église d'Auvers selon exactement le même angle que celui qui a été choisi pour Van Gogh. Alors, cette petite toile que j'ai retrouvée il y a quelques années a sans doute passé des décennies dans une grange ou dans un grenier quelque part, complètement oubliée, donc elle est très abîmée. Dans la restauration, j'ai d'ailleurs voulu que ces cicatrices restent présentes pour qu'on se rende compte que cette œuvre-là est Léonide Bourges, magnifique, magnifique église, vraiment, c'est un très beau tableau, très touchant, et Léonide Bourges est une grande artiste. Mais ce tableau-là a été complètement oublié, alors que celui de Van Gogh, qui, sous le même angle, est au musée d'Orsay, magnifiquement bien entretenu. Alors quand on compare les deux, on se dit, mais forcément, l'un a dû voir l'œuvre de l'autre, parce qu'elles sont contemporaines, mais on ne sait pas laquelle a été, celle de Léonide Bourges n'étant pas datée, on ne sait pas. Eh ben non, c'est peut-être tout simplement un accident. Mais un accident troublant, parce que l'angle est exactement le même. Mais c'est vrai que j'ai voulu mettre ce tableau-là tout au début de l'expo, parce qu'au fond, il traite de toutes les questions dont il sera question dans les 12 salles qui suivront.
2: Alors, on ne va pas forcément les passer en revue toutes ces salles. Je me suis arrêté sur certaines d'entre elles, un peu plus que d'autres. Et pour cette émission, je pense qu'on mettra un peu l'accent sur cela, si ce n'est que Van Gogh, influenceur avec héritage en mouvement, les héritages en mouvement sont jusqu'à aujourd'hui, avec des artistes contemporains, nombre d'entre eux bien vivants. Je pense à Jean-Pierre Plundre et à Nicolas Blin, que je connais sur le territoire de Cergy-Pontoise et du Val-d'Oise plus généralement, que j'avais perdu de vue d'ailleurs au passage, donc quelle satisfaction de revoir leur travail mis en dialogue avec justement ce que représente Van Gogh encore aujourd'hui.
3: Oui, ces œuvres-là que vous mentionnez sont présentées vraiment dans la dernière salle, qui est une salle que j'appelais l'effet Van Gogh. Et là, il est beaucoup plus question effectivement d'influence accidentelle que d'influence directe, même si donc l'œuvre de Nicolas Blin, qui lui représente l'église d'Auvers, là il y a une influence qui est assumée et parfaitement consciente. Œuvre magnifique en 9 panneaux, polyptique très très émouvant, qui a de multiples facettes, multiples couches, une grande profondeur, et vraiment un pur produit du territoire d'Auvers. Donc oui, cette salle là elle présente un dialogue entre œuvres qui sont toutes liées à Van Gogh, et c'est la seule chose qui les réunit. Donc j'ai fait le pari d'une espèce de vibration, sans vouloir être ésotérique, mais d'une espèce de vibration commune entre toutes ces propositions visuelles, formelles, qui, a priori, n'ont rien à voir les unes avec les autres. Des époques différentes, des formes différentes, des couleurs qui ne vont pas du tout ensemble, des formats qui sont pas faits pour s'entendre non plus. Donc j'ai essayé de faire un chaos organisé, en faisant le pari qu'émergerait de là l'influence de Van Gogh, qui serait comme un pavé qu'on a jeté dans la mare et qui aurait tout éclaboussé.
2: Vous avez même parlé d'un accrochage volontairement désordonné. Ça peut surprendre. J'imagine peut-être que auprès des plus puristes, ça a peut-être choqué. Parmi les premières réactions, parce que l'exposition est visible depuis le 18 avril, et on est début juin, je me dis, vous avez forcément des premières réactions.
3: Tout à fait, et les réactions sur cette salle ne sont pas neutres, ce qui me réjouit. Il y en a d'excellentes, il y en a des très critiques, et c'est formidable. Effectivement, c'est désordonné, c'est surprenant, c'est dérangeant, mais je crois que si on veut éviter d'être dérangeant ou surprenant quand on traite de Van Gogh, on se trompe. Si on veut traiter de l'influence de Van Gogh, il faut pas hésiter à donner un coup de pied dans la fourmilière, à décaler, à déranger. Ça fait partie de l'essence, de l'ADN de son travail, et c'est un immense plaisir de pouvoir le perpétuer dans un accrochage.
2: Tout à l'heure, vous avez parlé de l'œuvre littéraire de Van Gogh. Ça tombe bien parce que j'avais choisi une chanson, une musique en résonance, on va dire, avec l'univers de Van Gogh, et en particulier le souvenir et l'appétit que j'ai eu à aussi découvrir les lettres de Vincent à Théo en particulier, mais les lettres plus généralement, la correspondance de Van Gogh, qui était d'une richesse infinie. Et il avait effectivement, Van Gogh était un grand fan, il mentionnait Victor Hugo à plusieurs reprises dans ses lettres, à Théo en particulier, je pense que vous pouvez me confirmer ça.
3: Ah oui, ça je vous confirme, le grand amour de Vincent Van Gogh pour Victor Hugo, qu'il lit et relit et dont il tire de nombreux exemples de leçons de vie.
2: Il a dit d'ailleurs, dans l'une de ses lettres, « Mon cher Théo, je voulais juste t'écrire et te dire que j'ai continué avec les modèles. J'ai réalisé deux têtes assez grandes à titre d'essai pour un portrait. D'abord ce vieil homme dont je vous ai déjà parlé, une sorte de tête dans le style de Victor Hugo. Puis j'ai aussi une étude sur une femme. » La chanson que je propose, c'est un groupe contemporain, trio folk auvergnat qui a pour nom Argile, qui a délivré son premier album Élévation, sorti en mai 2023, donc c'est pas bien loin, en forme d'ode à la nature. C'est une véritable pépite à découvrir pour tous les amoureux de la poésie du folk, parce que il contient différents textes, dont parmi ces textes, l'un de Victor Hugo, qui a pour titre « Soleil couchant ». On se retrouve tout juste après.

0: Toujours en relation ici à proximité du château de Vers-sur-Oise, dans le voisinage immédiat, avec Wouter van der Veen, qui est le commissaire, qui assure la commissariat de cette exposition, qui a pour titre, je vous le rappelle, Van Gogh, influenceur, héritage en mouvement. Une exposition à découvrir au château de Vers-sur-Oise, dans le Val d'Oise, jusqu'au 3 janvier prochain. Que dire de plus? On va poursuivre notre conversation pour découvrir davantage ce qui nous est proposé. Cette exposition, c'est aussi l'occasion de redécouvrir l'héritage artistique et culturel de Van Gogh pour ceux qui ont pris un peu de distance avec ce peintre qui a marqué bien plus que l'histoire de l'art. Et on parlait juste avant la chanson qui vient d'être diffusée sur notre antenne de cette relation. Je parlais de Lettre de Vincent à Théo. Et inévitablement, il nous faut parler du Paris de Vincent, le Paris, la capitale de Vincent et de Théo Van Gogh. Et effectivement, votre exposition y consacre une salle facile, je crois. Et peut-être nous rappeler que quand on est à Auvers-sur-Oise, on parle nécessairement des 74 dernières toiles qu'il a peintes ici à Auvers-sur-Oise, mais il faudrait peut-être quand même resituer ça dans une œuvre beaucoup plus complète qui, j'ai vu, représente plus de 850 peintures réalisées en une dizaine d'années. Un art qui préfigure, et là vous me direz si je dis des sottises, parce que je ne suis pas spécialiste comme vous l'êtes, son art préfigure le fauvisme et l'expressionnisme. Et c'est à Arles, on va parler de Paris tout de suite et on reviendra sur Arles, mais c'est à Arles qu'il serait affranchi de l'héritage des impressionnistes pour ne pas rester enfermé. Il y a de vraies différences cependant, même si on parlait d'influence, d'inspiration, il n'empêche que Van Gogh c'est Van Gogh.
1: Oui, absolument. Alors, c'est pas qu'il se libère consciemment en se disant « je ne veux pas faire d'impressionnisme, je vais aller plus loin ou je vais faire autre chose ». C'est davantage une évolution naturelle de son art. Il faut voir que les deux années qu'il passe à Paris donnent lieu à une évolution fulgurante de son style. C'est quelqu'un qui va très très vite, c'est une véritable éponge, et qui a envie toujours de progresser, qui a toujours envie d'en savoir plus, qui s'inspire énormément des gens qui l'entourent, qui les écoutent, qui tentent de reproduire ce qu'ils font, et puis ensuite, une fois qu'il a compris, il met ça à sa sauce. Et c'est ce qu'il fait avec l'impressionnisme qu'il découvre en arrivant à Paris. Il faut dire que, donc en 86, en quittant la Belgique, il fait de la peinture qui est encore très marquée par les tons terreux qu'il avait pratiqués pendant des années aux Pays-Bas, quand il était plus à la recherche de devenir un peintre paysan comme Jean-François Millet, ou comme l'école de La Haye néerlandaise, qui joue beaucoup avec des teintes de gris. Et puis donc il découvre à Paris l'impressionnisme, l'explosion de couleurs et de lumière, et absorbe, apprend, s'imprègne de ces nouvelles techniques en quelques mois. C'est spectaculaire. Et en même temps, en parallèle, il entame une collection, la mise en place d'une collection d'estampes japonaises. Et ces estampes japonaises, cet art japonais qui est vif, qui joue avec des aplats, qui est d'une exécution extrêmement rapide, sans hésitation, l'inspire de la même façon que l'impressionnisme. Et donc il va combiner ces deux choses-là pour créer son art personnel qui va s'épanouir effectivement dans le sud de la France. Donc il passe 2 ans à Paris, une véritable plongée dans le Paris bohème avec toutes ses influences intellectuelles, artistiques, poétiques, et puis ensuite le choix d'aller dans le sud parce que toutes ses influences le saturent aussi, et le fait de faire beaucoup la fête l'éprouve, et il pense qu'il va se refaire une santé et voir une nouvelle lumière dans ce qu'il appelle le Japon français, autrement dit le Midi. Donc quand il arrive dans le Midi, effectivement, il arrive chargé d'une nouvelle palette, d'un nouveau pinceau inspiré par l'art japonais et l'impressionnisme. Et c'est cet art-là qui est tellement révolutionnaire. Quand il renvoie ses tableaux à Paris, qui passe 2 ans dans le Midi, hein, il renvoie ses tableaux chez Théo, son frère, qui est marchand d'art, qui a tout un réseau. Les gens qui voient chez Théo ce que Vincent fait sont éblouis. Hein, c'est pas du tout le cas. Enfin, on pense que Vincent Van Gogh était ignoré, rejeté, conspué de son vivant. C'est pas vrai du tout. Les gens n'étaient pas aveugles. Et surtout, ceux qui avaient un peu de goût dans l'entourage de Théo voyaient ça, étaient éblouis et permettent à la gloire de Van Gogh déjà d'émerger de son vivant. Hein. Donc là, cette gloire, elle s'étend très très vite. Et effectivement, donnera lieu ensuite au fauvisme quand Derain et Vlaminck sortent d'une expo en 1901, me semble-t-il, de mémoire complètement sonnée d'avoir vu les tableaux de Van Gogh. C'est ça la voix. Et donc là, on a une influence vraiment directe. On a l'expressionnisme, évidemment, qui est aussi en friction avec ce que fait Van Gogh, donc qui va s'épanouir à partir de ce terreau-là. Donc oui, Paris, c'est vraiment une période absolument pivot dans l'évolution de Van Gogh et donc de l'histoire de l'art en général.
0: Et d'ailleurs, l'exposition nous donne à voir, à découvrir des noms qui ont marqué eux aussi l'histoire de l'art, Claude Monet, Émile Bernard, Paul Signac, Théophile Stedelen, d'ailleurs, qui habitait à un moment donné pas très loin d'ici, je crois du côté de Jules Moutier peut-être. Il y a en tout cas une relation sur Jules Moutier, mais je ne sais plus, c'était... Et j'étais surpris de découvrir une toile de Maurice Utriot, qui était pourtant l'un des héritiers directs de l'esprit de ce Montmartre qui a été celui aussi de Van Gogh et de son frère.
1: Tout à fait. Montmartre, c'est le bouillon de culture. Il faut voir que c'est vraiment... Paris, entre 86 et 90, enfin même avant et longtemps après, c'est la capitale culturelle de la planète. C'est vraiment la mecque de tous ceux qui sont amateurs et qui ont envie de s'y frotter. Et donc, tout ce qui émerge de là, il y a Van Gogh, mais il y a aussi Utrillo, il y a aussi Signac. Signac, j'aime beaucoup parce que l'œuvre de Signac n'est pas du tout influencée par Van Gogh. Pourtant, ils ont travaillé main dans la main, littéralement, c'est pas une expression, sur les bords de la Seine, ensemble, avec Émile Bernard, l'autre Agnérois, et ensemble, observent la nature, trouvent leurs recettes, se parlent, comparent, sont en émulation. Mais ils ne suivent pas le même trajet, ils baignent dans le même monde, ils voient les mêmes couleurs, ils discutent, mais ils ne font pas les mêmes choix formels du tout. Et donc, de ce monde-là, vont naître d'immenses artistes, dont Utrillo, dont Signac, qui est avant et qui sera après, et Monet, qui est là avant aussi. Donc pareil, Van Gogh n'est pas influencé par Monet, et Monet certainement pas par Van Gogh. Mais il y a tout de même cette friction. Et dans cette friction, une friction très positive, vraiment ce qu'on appelle l'émulation, la volonté d'être meilleur en compétition créative avec un autre, ça stimule l'art d'une façon formidable. Et donc c'est encore une forme d'influence d'entre soi et du milieu dans lequel il baigne.
0: On parlait de ce Paris, de la famille Van Gogh, Vincent et Théo, mais à cela il faudrait rajouter l'épouse de Théo, Johanna, leur bébé, Vincent Willem. La place de Théo et de sa famille a été capitale dans l'histoire même de Van Gogh, y compris au-delà des deux années passées à Paris ensemble, de 1886 à 1888. Il est arrivé à Auvers-sur-Oise, c'était, si vous me dites précisément la date...
1: Le 20 mai 1890.
0: Voilà. À Marne. Et la relation avec Vincent, avec son frère, était toujours aussi forte, pas simplement au travers de la correspondance abondante, mais aussi la période, sa dernière période de vie ici à Auvers-sur-Oise, aura été marquée dans cette relation familiale intense, bouleversante, dramatique.
1: Absolument, et magnifique.
0: Et magnifique, voilà, c'est mieux bien de finir.
1: C'est surtout, c'est un véritable miracle. Tous les frères ne s'entendent pas, et Cain et Abel étaient là pour nous le démontrer.
0: Oui, surtout, en plus, ce qu'on ne sait pas tous, comme ça consciemment, c'est que Théo était son plus jeune frère à Vincent, et pas l'inverse, parce qu'on pensait qu'il était... il se comportait pourtant comme son aîné.
1: Absolument, cette confusion naît aussi de la position des parents, qui dans une lettre, dans la correspondance familiale, explique clairement à Théo en personne que c'est lui l'héritier maintenant, enfin alors pas l'héritier au sens financier du terme, mais celui qui va porter le nom et celui qui représente au fond la dignité de la famille Van Gogh. La famille Van Gogh, c'est une famille d'origine aristocratique aux Pays-Bas, ça on l'oublie souvent aussi, très influente, qui marque son époque tant sur le plan intellectuel, religieux, artistique. Et Vincent est issu de cette famille-là, mais c'est un peu la brebis galeuse, enfin la brebis égarée plutôt, c'est plutôt ça. Et Théo donc prend le relais en tant qu'homme responsable qui s'affirme et qui est extrêmement diplomate et qui fait tout ce que Théo fait tout ce que Vincent ne fait pas et devrait faire, en tout cas ce que sa famille attend de lui. Et il y a entre ces deux hommes et d'abord ses deux enfants, une complicité incroyable. Vincent, très jeune, est le guide de Théo. Quand Théo s'éveille au monde, c'est Vincent qui le prend par la main dans leur village pour aller voir les nids d'oiseaux, les paysages. Et de cette complicité extrêmement précoce va naître une amitié, va naître une fraternité, qui fait qu'il est impossible de parler de Vincent sans parler de Théo, et on ne peut pas parler de Théo sans parler de Vincent. Johanna, d'ailleurs, la veuve de Théo, une fois que Théo sera décédé, 6 mois seulement après Vincent, elle l'aura compris. Elle aura tellement bien compris en lisant toutes leurs lettres et en les publiant qu'elle décide de rendre son mari à son frère en les faisant enterrer côte à côte à Auvers-sur-Oise, alors que Théo était mort aux Pays-Bas. Elle fait exhumer le corps, elle le fait envoyer en France et enterrer à côté de son frère. C'est un geste extrêmement émouvant, et c'est dire que la personne qui les connaissait le mieux au monde, qui était Johanna Bonger, a compris qu'il n'y avait pas de Vincent sans Théo, pas de Théo sans Vincent. Ils ont fait œuvre commune.
0: Mmh. On arrive à Auvers-sur-Oise, Vincent Van Gogh arrive à Auvers-sur-Oise, donc comme vous l'avez dit, à partir du 20 mai 1890. Nous sommes le 5 juin 2026, et évidemment, si je me replonge, je fais un plongeon, je crois, 136 ans avant. Le 5 juin, il se passe quelque chose. Il est déjà sur place, donc depuis le 20 mai, Van Gogh. Le 5 juin, il y a une lettre de Théo à Vincent qui dit la chose suivante. Théo se félicite donc de l'heureuse influence d'Auvers-sur-Oise sur la santé de son frère, temporaire mais appréciable. Et il précise, dans les observations faites par ceux qui étaient sur place, qui ont vécu cette période-là de son vivant. On pense évidemment au docteur Gachès et à d'autres. Nous croyons pouvoir fixer à cette date du 5 juin le remarquable tableau de Vincent, l'église d'Auvers. Sous la plume, d'ailleurs, on peut relayer le témoignage, celui de Paul Gachet, le fils du docteur Gachès. Est-ce que vous avez attesté justement, parce que à un moment donné, j'imagine, dans tout ce travail de recherche, qu'il y a eu aussi un travail de datation sur chacune de ces toiles?
1: Tout à fait, on arrive, comme Vincent Van Gogh écrit très souvent et qu'il mentionne ce qu'il peint, on arrive à très bien dater toute sa production. Hein. C'est rare pour un peintre de pouvoir regarder par-dessus son épaule de cette façon-là. À la réserve près que, même s'il documente tout au jour le jour, il ne date pas ses lettres. Donc on doit se baser un peu sur les réponses de Théo, qui lui, effectivement, datait ses lettres. Et puis des mentions de type « hier dimanche, j'ai fait ça ou ça » pour comprendre qu'on est lundi. Mais on arrive quand même, comme il y a pratiquement une lettre par jour, on arrive à très bien reconstituer ce puzzle-là. Et la date du 5 juin pour l'église d'Auvers, effectivement, est tout à fait juste. Avec une petite réserve, c'est que Vincent travaillait souvent le matin, ramenait la toile l'après-midi, laissait sécher la peinture à l'huile, ça sèche dans plusieurs mois. Mais en surface, ça commence déjà un petit peu, ce qui permet de travailler la pâte un peu différemment. Donc il faisait des petites corrections, il finalisait le travail soit dans la soirée, soit le lendemain. Donc souvent, surtout pour un tableau de cette dimension et de cette complexité, il y a fort à parier qu'il y a 2 voire 3 jours de travail au total. Donc la date à une journée près n'a pas un sens incroyable, mais c'est une indication tout à fait juste.
0: Le docteur Gachet, c'est d'ailleurs la première personne que Vincent Van Gogh, quand il arrive à Auvers-sur-Oise, il se rend directement chez le docteur Gachet, je crois, sur les conseils d'un ami peintre du même docteur Gachet, Camille Pissarro, c'est ça ?
1: Tout à fait. Pissarro et le docteur Gachet étaient en contact depuis les années 70, voire peut-être même avant, se connaissaient très très bien. C'est même Gachet qui initie Pissarro à la gravure, donc on a une relation très forte. Gachet soignait toute la famille de Pissarro, pas seulement Pissarro, mais aussi sa mère et ses enfants. Et Gachet, en règle générale, est en contact avec tout ce que Paris compte d'artistes novateurs impressionniste, néo-impressionniste. Donc Vincent le lien se fait via Théo aussi. Encore une fois, Théo, lui, s'intéresse beaucoup à la peinture moderne, même si ses propres patrons chez Bousseau, Valadon et compagnie sont pas très favorables à ces écarts-là. Mais Théo arrive quand même à vendre un certain nombre de toiles, dont celle de Pissarro. Il fait ça un peu dans le dos de ses patrons, comme il le fait d'ailleurs pour des Gauguin. Et donc, il y a une relation très forte entre Théo et Pissarro. Il y a la relation très forte entre Pissarro et Gachet. Après, Gachet et Théo, eux, ne se connaissaient pas. Mais c'est malgré tout une rencontre provoquée par Pissarro entre Théo et Gachet qui permet à Vincent de venir avec une lettre de recommandation ici à Auvers-sur-Oise pour venir au pays des tableaux. C'est parce qu'il ne vient pas à Auvers-sur-Oise uniquement pour Gachet, il vient aussi pour Daubigny, qui est décédé à ce moment-là. Daubigny décède en 78. Mais il vient vraiment au pays des tableaux. Il vient chez le docteur Gachet, qui se trouve, lui, au cœur de la peinture moderne. Et en même temps, Gachet a l'avantage d'être docteur. Donc, pour Vincent Van Gogh, qui est porteur d'une maladie, lui-même convaincu d'avoir la syphilis, la solution est juste parfaite.
0: On va marquer un temps d'arrêt de prose dans cette émission, en musique, en chanson. Cette fois-ci, mon choix s'est porté pour les Hurlements de Léo. Le groupe, qui est un groupe de rock originaire de Bordeaux, qui a fêté en 2025 ses 30 ans d'histoire et d'existence. Il s'est formé donc dans les années 90. Et la chanson extraite de leur dernier album, donc pour fêter et célébrer ses 30 ans d'histoire, s'appelle Sirocco, un vent qui nous vient de la Méditerranée. Et l'une des chansons a pour titre « Il en faudra des soleils ». Et le refrain dit ceci « Il en faudra des soleils pour sécher tes larmes, des orages pour laver ta peine, il en faudra des soleils pour faire briller ton courage, du mistral pour chasser les nuages, du mistral pour chasser les nuages ». On écoute la chanson et on se retrouve pour une troisième et dernière partie de notre entretien. Merci à vous, Wouter van der Veen. Et donc, on se retrouve. Et l'exposition dont on parle, parce qu'on va y revenir, évidemment, c'est Van Gogh, influenceur, héritage en mouvement, une exposition présentée au château d'Auvers-sur-Oise dans le Val-d'Oise jusqu'au 3 janvier 2027.

0: Troisième partie de notre entretien avec Wouter van der Veen, le commissaire de l'exposition Van Gogh, influenceur, héritage en mouvement. Une exposition présentée jusqu'au 3 janvier prochain au château d'Auvers-sur-Oise, 3 janvier 2027, vous l'avez bien compris. Pour toute information, je vous renvoie vers le site internet du château d'Auvers-sur-Oise, où vous aurez les horaires, les jours d'ouverture et toutes les informations nécessaires autour de cette exposition temporaire à l'adresse suivante, le www.château-auvers.fr, château-auvers.fr. Comment expliquer cependant la gloire posthume de Van Gogh? C'est une question qui se pose quand même. Vous allez me dire que c'était le meilleur peintre de sa génération, peut-être, un novateur de génie assurément. De son temps, on l'a traité de fou, on l'a acculé à se faire interner, parce que c'est lui qui a décidé de se faire interner près de Saint-Rémy-de-Provence. Un siècle plus tard, on le glorifie et ses toiles sont devenues parmi les plus chères du monde. Alors, ça tient à quoi ce succès ?
1: Oui, alors là, on touche à beaucoup de sujets différents. Parce que gloire, succès, tout ça, c'est pas forcément dépendant des prix que font les tableaux. Hein. Le succès d'un artiste ne se mesure pas au prix de ses tableaux. Il y a beaucoup d'artistes qui ont l'ambition qu'ils ont, qui est de peindre ou de produire, de sculpter, d'écrire, et qui s'en contentent fort bien, tout en ayant un succès mesuré par rapport au public, mais un succès immense par rapport à eux-mêmes. Donc chacun a un trajet différent. Je crois que les artistes sont tous singuliers et ont des ambitions singulières. Et c'est pas une compétition. C'est que effectivement, on peut pas dire voilà le meilleur artiste du moment ou le meilleur artiste. Je pense que ça a pas beaucoup de sens. Ce qu'on peut mesurer, par contre, c'est l'influence. On arrive à voir à quel point tel ou tel artiste va être cité par d'autres. À quel point est-ce que lui reprend ce qu'ont fait d'autres avant lui? À quel point est-ce que sa fonction de maillon dans la chaîne de l'histoire de l'art est opérante? Avec Vincent Van Gogh, c'est plus que clair. Il reprend beaucoup de grandes références du passé qu'il s'approprie, Vermeer, Rembrandt, Delacroix, Jean-François Millet, Daubigny, des géants, hein, dont il se réclame. Donc il se place dans cette filiation. Et il produit une œuvre qui est d'une très très grande qualité, je ne dis pas que c'est le meilleur, mais qui est aussi une œuvre qui est universelle. Vincent Van Gogh ne peint rien qui dérange quelques pays ou quelques personnes ou quelques générations que ce soit. Qu'est-ce qu'il peint ? Il peint un ciel étoilé. Le ciel étoilé appartient à tout le monde. Il peint des fleurs dans un vase. C'est à la portée de tout le monde. Et il peint des gens qu'il rencontre, un facteur, un garçon simplet vu à Auvers avec un dans lequel il met un bleuet dans la bouche. Ce sont des choses qui sont à portée de main, donc qui peuvent parler à tout le monde. En même temps, il a cette vie. Il était très conscient que la biographie des artistes participait à son œuvre, qu'elle en faisait partie. Il l'a vu chez justement ceux qu'il admirait, et il n'hésite pas à mettre sa peau dans son art et donc à faire de sa vie et de son œuvre une seule et même chose. Donc à partir du moment où on a quelqu'un qui montre toute sa vulnérabilité, toute sa fragilité, toute sa force de travail, toute son appétence pour le beau, toute sa culture, et qu'il le partage à travers un bouquet de fleurs ou un ciel étoilé, on a effectivement une recette d'universalité dont on pourra dire plus tard, tiens, voilà le succès. Alors bon, pourquoi pas. Autre problème du succès, sans vouloir sauter du coq à l'ail, comme on peut le dire, du coq à l'âne, c'est au 19e siècle, le succès ne se mesure pas en succès populaire, puisque le succès populaire n'existe pas. On a tendance à se dire, tiens, oui, aujourd'hui, il est connu dans le monde entier, puis les gens se déplacent en foule pour aller voir ses œuvres, et donc il y a une économie derrière, ce qui fait que d'ailleurs ses œuvres valent tellement cher, etc. Mais au 19e siècle, 90% des gens sont occupés à survivre. Les gens qui sont dans les centres urbains et qui ont le loisir, le temps de se déplacer pour aller se pâmer devant des œuvres d'art, il n'y en a pas beaucoup. Donc la notion même de succès populaire n'existe pas. Donc il faut vraiment se méfier de ces comparaisons. Le succès de Van Gogh, en fait, à son époque, est fulgurant, il est immédiat, il est extrêmement fort. Dans la presse, entre 86 et 90, donc avant son décès, hein, à Paris, avant son décès, quand on parle du Salon des Indépendants, Il participe à 3 salons des indépendants. On a des centaines d'artistes qui sont exposés. On parle de qui? Qui c'est qui est cité dans les journaux? On a Signac, Toulouse-Lautrec, Seurat, Van Gogh. C'est pas rien. C'est déjà une toute petite sélection parmi tous ceux qui sont vivants à ce moment-là. Donc ensuite dire ouais il n'était pas connu de son vivant, c'est entièrement faux. Il était très connu. Il était repéré. Il était vu comme quelqu'un de génial, de dérangeant, de bizarre, qui faisait des choses pas comme les autres, qui effectivement luttait avec une maladie. Vous avez mentionné sa folie et le fait qu'il a été forcé quelque part sous pression de s'interner, de se faire interner volontairement. Oui, il y a eu une énorme pression, mais c'est aussi lui qui constate de manière lucide que sa maladie fait qu'il ne peut plus vivre de manière autonome. Et il ne peut plus vivre de manière autonome parce que il pense, je le pense aussi, qu'il a la syphilis. Et la syphilis est une maladie extrêmement invalidante qui, dans certaines de ses versions, provoque des épisodes comme ça de folie psychotique et qui est exactement ce qui lui arrive. Donc, pour être pris en charge correctement quand il traverse ces épisodes de psychose, il décide de se placer dans un environnement dans lequel lui et les autres seront en sécurité. Et quand on voit cette démarche-là, c'est pas la démarche d'un fou, c'est la démarche d'un homme extrêmement raisonnable qui sait justement comment gérer sa vie en dépit de cette difficulté immense et de cette difficulté de faire face à une maladie.
0: Alors oui, cette exposition, il faut venir la découvrir. L'ensemble réunit à la fois des œuvres originales. Alors, œuvres originales, pas de Van Gogh.
1: Hélas, nous avons beaucoup d'œuvres originales et c'est une des grandes fiertés de toute l'équipe hein, par rapport à cette exposition. On a fait un énorme pas en avant par rapport à la dernière version. Donc là, on a un Monet, on a un Signac, on a un Cézanne, on a un Vlaminck, on a du Hockney, on a Claire Tabouret, on a vraiment des grands noms, des très très belles œuvres. Ce qui n'est jamais vu à Auvers-sur-Oise. Donc là, c'est vraiment un énorme pas en avant, et j'espère que les prochaines étapes iront encore plus haut. Mais faire venir un tableau original de Van Gogh dans un monument historique qui est comme le château d'Auvers, pour des raisons évidentes d'assurance, de coût, de sécurité, pour l'instant, c'est hors de portée. Alors, on a les reproductions qu'on a de 9 œuvres de Vincent Van Gogh qui sont merveilleuses, qui, lorsqu'elles sont bien éclairées, ce qui est le cas ici, nous permettent de nous d'être au plus près de ce qu'est une œuvre de Van Gogh. Et en plus, on peut s'en rapprocher physiquement de très près, ce qui n'est plus le cas des originaux aujourd'hui, hein, parce que vous allez vous trouver avec une grande mise à distance et souvent, en plus, une foule devant qui brandit son téléphone portable. Et donc, si vous apercevez un petit bout de tableau, vous pouvez être content. Ici, à Auvers-sur-Oise, vous pouvez prendre le temps, vous pouvez mettre votre visage à 30 cm du tableau et regarder les empattements.
0: Œuvre originale, disais-je donc, estampe, archive, création contemporaine, avec plus de 25 artistes contemporains qui sont en lien, en relation, en dialogue, comme je l'ai dit au cours de cette émission, et des dispositifs audiovisuels, avec en particulier la dernière salle où un film qui existait déjà pour la précédente exposition nous est proposé, autour aussi du rôle essentiel qu'a eu l'épouse de Théo, Johanna, Jo, qui sans elle peut-être nous ne serions pas tous des héritiers de Van Gogh.
1: Absolument, le rôle de Johanna est absolument fondamental. C'était en 2007, j'ai publié un livre qui était le Van Gogh à Auvers. Le troisième chapitre s'appelle Johanna, l'héritière. Il ne parle que de ça. C'était la première fois qu'on accordait une attention particulière à ce personnage, qui est une femme extraordinaire, indépendante, qui, à une époque où littéralement les femmes sont corsetées, est destinée à rester derrière les géraniums, élever les enfants, quand c'était elle qui les élevait, et pas des gouvernantes, et dont la fonction sociale était essentiellement de boire du thé avec des copines. Dont on n'attendait pas, évidemment, une quelconque âme d'entrepreneur, une vision, une force. Et Johanna prouve le contraire. Donc, non.

0: Gogh, passant par Johanna, qui est, à mon avis, allée un peu trop loin. Donc, évidemment, maintenant, on a ce beau film qui montre tout ce rôle qu'elle a joué et qui est essentiel. Mais, du coup, on a oublié les autres. Et donc, sa lumière a vraiment éclipsé le travail du docteur Gachet, de son fils, d'Émile Bernard, qui est quand même le premier à publier des lettres de Vincent Van Gogh, le premier à organiser une exposition Vincent Van Gogh. On en est même arrivé à oublier Théo. Bref, le fait de mettre Johanna en lumière a eu un succès un petit peu trop important. C'est pour ça qu'avant de voir ce film-là dans l'exposition, il y a un autre dispositif audiovisuel. On a 8 écrans qui présentent les 12 personnes qui ont accompagné Johanna dans la transmission de l'œuvre de Vincent Van Gogh et qui l'ont révélé au monde.
1: Il y a un artiste que j'ai connu, moi, il y a bien des années sur Cergy Pontoise, parce qu'il s'était intéressé fortement à l'histoire de cette ville nouvelle, c'est Peter Knapp, que je retrouve ici dans votre exposition, et autour en particulier d'un travail qu'il a proposé dans le cadre de cette exposition, autour des citations, parce qu'elles sont multiples et nombreuses, des citations de Van Gogh. Pourquoi ce travail autour des citations? Je crois qu'il en a retenu 14, me semble-t-il, sur un mur d'une trentaine de mètres.
0: Oui, absolument. C'est là que le rôle du commissaire, de l'ami, vient un peu contaminer l'œuvre. C'est assez incroyable. C'est une des plus belles expériences de ma vie, honnêtement, cette œuvre-là. Peter Knapp, le livre que je mentionnais avant, Van Gogh à Auvers, était co-écrit, co-composé avec Peter Knapp. C'est là que notre amitié est née. C'est un artiste immense, hein, un véritable sous-marin de l'histoire de l'art, parce que on le connaît sans le connaître. Une fois qu'on réalise tout ce qu'il a fait, on s'aperçoit qu'il est partout, qu'il a connu tout le monde, mais il a toujours été un petit peu en second rideau. Mais avec lui, j'ai fait un film en IMAX, on a fait un documentaire, on a fait 2 livres, on a fait des expositions, on a coécrit des articles. Et puis, il a maintenant 95 ans. Nous sommes, me semble-t-il, le 5 juin, qui est le jour de son anniversaire. Peter Knapp a 95 ans aujourd'hui. Faut que je l'appelle d'ailleurs. Et donc, il a encore une vigueur incroyable. Comme nous avions travaillé ensemble sur la correspondance de Van Gogh, j'ai sélectionné ses citations et lui les a mises en forme. On appelait ça les mots jaunes. Donc, il a eu l'idée, lui, de faire toute une gradation, tout un champ chromatique de jaune. Donc, et sur ces panneaux jaunes, il a reproduit, dans la couleur complémentaire de ce jaune-là, les citations de Van Gogh que j'avais choisies. Donc, sur un mur peint en indigo profond, presque noir, ça donne un effet effectivement spectaculaire, qui a inspiré d'ailleurs le galeriste Littmann à Bâle d'ouvrir Art Basel, donc une manifestation d'art contemporain extrêmement importante, avec cette œuvre-là. Donc, elle a ici aussi été présentée à Saint-Rémy-de-Provence. Donc c'est extrêmement émouvant, ça fonctionne très très bien. Et je pense que même, ne serait-ce que pour cette œuvre-là, ça vaut le coup de venir voir l'exposition au Château d'Auvers.
1: On arrive hélas au terme de notre échange. Vous avez dit beaucoup de choses sur cette exposition. Je rappelle à ceux et celles qui nous écoutent sur l'antenne de la radio locale RGB sur Cergy Pontoise et en direct du Val d'Oise, il faut vous rendre à l'adresse sur internet au www.château-auvers.fr, château-auvers.fr pour en savoir davantage. Elle est ouverte au public jusqu'au 3 janvier 2027. Vous avez le temps. Je voudrais finir avec une citation extraite d'une lettre de Vincent à Théo qui fait le lien aussi avec cette ville dont on parle ici à Auvers-sur-Oise. Vincent dit à Théo la chose suivante: Auvers est bien beau, beaucoup de vieux chaumes, entre autres, ce qui devient rare. Réellement, c'est gravement beau. C'est de la pleine campagne caractéristique et pittoresque. La peinture promet de devenir plus musique. Voilà qui nous donne l'envie de partir en voyage avec Vincent Van Gogh au travers de cette nouvelle exposition Van Gogh, influenceur, héritage en mouvement. Il y a d'autres salles à découvrir, en particulier une sur les racines, qui était la dernière œuvre de Van Gogh. D'un seul mot, parce que vous avez participé à l'histoire de cette découverte du lieu ici à Auvers-sur-Oise, parce que on connaissait la toile, mais on n'avait pas identifié le lieu, et c'est vous qui, je crois en 2020, vous me corrigez, avez découvert comment ces racines, et pourquoi avoir consacré cette salle aux racines.
0: Oui, en 2020, en plein confinement, je retraverse ma documentation, je tombe sur une carte postale qui représente Auvers-sur-Oise, et c'est venu d'un coup, j'ai reconnu sur cette carte postale l'emplacement, forcément ça, la carte postale donnait l'adresse, donc ça c'était facile, mais le tableau de Vincent Van Gogh. Je vois les racines qui sont le dernier tableau de Vincent Van Gogh, je réalise que c'est rue d'Aubigny, et je réalise en même temps que, puisqu'on a longtemps cru que l'art abstrait naissait avec ce tableau-là, de voir que c'était parfaitement figuratif, je venais de déplacer la naissance de l'art abstrait, ce qui était vertigineux. C'était une découverte invraisemblable qui a fait tellement de bruit, 6500 articles dans le monde entier, que des artistes sont venus sur place à Auvers-sur-Oise très rapidement après, pour rendre hommage à Vincent Van Gogh, pour se mettre à l'endroit où le pinceau de Van Gogh avait touché la toile pour la dernière fois, et pour faire œuvre à leur tour. Donc là, on a vraiment un saut dans l'histoire qui est magnifique, un saut dans l'espace, dans le temps, qui me paraît très très très très émouvant.
1: Merci, mille merci de m'avoir accueilli ici à la Van Gogh Academy, tout juste en voisinage avec le château d'Auvers-sur-Oise, d'ailleurs, qui est une des toiles qui figure dans votre exposition. Le château a été aussi sujet d'une toile de Van Gogh.
0: Oui, tout à fait. C'est ce qui rend tout ça encore plus émouvant et fait que la boucle est vraiment bouclée. En plus, c'est un tableau qui représente le château d'Auvers au crépuscule. Donc, tout à fait parfaite pour illustrer cette fin de vie, qui est une fin de vie qui est à la fois tragique, mais aussi très belle, très très belle, qui nous laisse une leçon d'humilité, une leçon essentielle qui a été donnée par Dostoïevski aussi, hein, c'est que la beauté sauvera le monde.
1: Mille merci et bonne visite à tous ceux et celles qui vont découvrir cette émission, qui viendront découvrir cette exposition. Mille merci à vous. Il est temps de conclure, nous sommes en retard, vite. Ce samedi, c'est la rediffusion d'émission de 12h à 13h30 dans les mêmes conditions, dans son intégralité. Si on va finir en beauté ce week-end, c'est rendez-vous au jardin sur le thème La Vue. Eh bien, partout en France et bien plus ailleurs, je vous propose de conclure avec Paul Damour qui sera notre invité le vendredi 19 juin pour nous faire découvrir son nouvel album Beachlerland, un véritable movie en chanson et en bande dessinée. On finit avec la chanson Au jardin des délices. Salut à tous, bon week-end.

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0: 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Il est 14h.
1: Bonjour à tous, c'est l'information principale du jour. Bernadette Chirac est décédée à 93 ans. L'épouse de l'ancien président Jacques Chirac s'est éteinte aujourd'hui. Elle a été longtemps première dame de France. Elle s'est imposée dans la vie politique par son franc-parler, mais aussi par son engagement caritatif, son influence auprès de son mari. Au fil des années, celle qui fut souvent critiquée pour son style très classique avait fini par gagner l'estime et l'affection d'une large partie des Français. Dans le reste de l'actualité, il y a évidemment l'enquête sur la mort de la petite Liana et le principal suspect est visé désormais par une nouvelle plainte pour viol pour des faits présumés en 2023. Emmanuel Macron et le ministre de la Justice reconnaissent des défaillances dans le suivi de cet homme déjà signalé à plusieurs reprises. Les salariés de Decathlon appelés à débrayer aujourd'hui, l'intersyndicale réclame une hausse des salaires face à l'inflation. Et puis Emmanuel Macron se rendra lundi à Amiens pour visiter l'usine Goodyear, dont la modernisation est soutenue par le programme France 2030. Le projet a permis d'automatiser une partie du site, d'augmenter les capacités de production et de créer 120 emplois supplémentaires.
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0: 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Il est 16h.
1: Bonjour à tous, Emmanuel Macron salue une grande dame de cœur après le décès de Bernadette Chirac à 93 ans hier soir. Nicolas Sarkozy rend hommage à une grande amie, fidèle et courageuse. François Hollande évoque une femme obstinée, volontaire mais surtout indépendante. Et Olivier Faure estime qu'elle a su trouver sa place dans un monde politique dominé par les hommes et qu'elle a participé à sa façon au combat féministe. Dans le reste de l'actualité, une free party rassemble environ 2000 personnes depuis cette nuit à Claret dans l'Hérault. Le site se trouve à une trentaine de kilomètres de Montpellier. Près de 600 véhicules ont été recensés par la gendarmerie. Les forces de l'ordre bloquent les accès pour éviter de nouvelles arrivées et contrôlent les véhicules à la sortie. 5 personnes ont été gravement blessées dans un incendie cette nuit à Forbach en Moselle. Le feu a pris peu avant minuit dans un appartement au dernier étage d'un immeuble de 4 étages. 4 enfants de 6 à 14 ans et un homme de 78 ans ont été intoxiqués par les fumées. Leur pronostic vital n'est pas engagé. Excellente fin de journée à tous.
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Eh bien, salut à tous et salut à toutes. J'espère que vous avez passé une bonne semaine, pas trop fatigante, avec cette météo qui nous joue des tours, hein. C'est pas très gentil ça, hein. Alors attention avec le retour de la fraîcheur là, hein. Couvrez-vous. Après la pluie et le froid, ça c'est pas bon, hein. Moi j'en fais les frais là, hein.

Ah ouais, monsieur Harley Johnson Junior. Avec le fameux Do It. Sorti en 82. La bonne funk, comme on l'aime. Cocktail Hargrove.

le groupe Crisp avec le fameux Sunlight. Ah, j'y serai bien moi en ce moment, hein. Sous les Sunlight des tropiques.

and the Root Rockers. Album Fire, Fire, Keep on Burning. Album très prisé chez les collectionneurs. Le fameux titre Babou.

Abby Thankful. Eh bien, pour ma part, DJA, ce fut un plaisir d'être avec vous.

Cocktail rare, groove. Merci à DJ Az d'avoir assuré les deux premières heures, comme d'hab, hein, c'était terrible, j'ai chasamé hein, depuis le temps que je suis arrivé, ça ne me rend même pas compte. Cocktail rare, groove, apprécié.

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1: Eh bien, j'espère que vous allez bien. Vous avez passé une agréable semaine. Et que tout, ou plus ou moins, a été positif pour vous, j'espère. Malgré les temps difficiles en ce moment, mais bon, on est là pour se faire plaisir musicalement. On se prend pas la tête. On échange, on découvre et où on redécouvre sur RGB 99.2. Là, c'est une nouveauté, hein, évidemment, de ce mois de février 2026. Pour la 2e ou 3e semaine, je sais plus quoi. Hein. Que des nouveautés. Les cocktails rares, gauve, tous les samedis.

Cocktail Rare Groove. Eh bien, j'espère que vous êtes bien. Nous, on est pas mal, hein. En votre présence, évidemment. Cocktail Rare Groove. Continue tranquillement son petit bonhomme de chemin. Et comme tous les samedis, 16h-19h, on le prouve.

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0: Eh bien, bien voilà. On va se quitter sur ce dernier titre. Prenez soin de vous. Faites attention autour de vous, surtout aujourd'hui. Car ce monde est un peu difficile. Tout semble aller à volo. Mais bon, on est là quand même pour faire partager musicalement. Enfin, vous vous reposez musicalement, je voulais dire. Donc prenez soin de vous. Rendez-vous la semaine prochaine. Si le tout puissant le veut bien. Ciao, ciao.
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2: Bonsoir à tous. Les hommages se multiplient après le décès de Bernadette Chirac à 93 ans hier soir. Emmanuel Macron salue une grande dame de cœur. Nicolas Sarkozy rend hommage à une grande amie, fidèle et courageuse. François Hollande évoque une femme obstinée, volontaire, mais surtout indépendante. Et Bernadette Chirac s'était aussi imposée auprès des Français avec l'opération Pièce Jaune, cette campagne caritative au profit des enfants hospitalisés. Une première dame longtemps discrète, parfois moquée pour son attitude très classique et qui avait fini par devenir figure populaire grâce à son franc-parler et son influence en coulisses. On l'a surnommée la tortue, elle-même et Jacques Chirac en avaient d'ailleurs parlé à la télévision.
3: Moi je suis la femme du bulldozer. Faut que je résiste.
4: Et sa notion du temps nécessaire est un peu différente de la mienne. Autrement dit, je suis plutôt quelqu'un de rapide, elle est plutôt quelqu'un, je dirais pas de lent, mais de réfléchi. Et alors il y a souvent un petit décalage.
3: Il faut se donner un peu de temps. Je ne peux pas vivre continuellement dans une action, je ne suis pas faite pour ça. Avec un rythme, on revient toujours à la tortue.
4: Mais la tortue est un animal familier, sympathique, chaleureux, et ce n'est pas, ça n'a rien de désobligeant que d'être comparé à une tortue. Elle a gagné par rapport au lièvre.
2: Voilà, Bernadette Chirac et Jacques Chirac dans un entretien croisé que vous pouvez d'ailleurs retrouver sur la page YouTube de l'INA. Des rassemblements sont prévus lundi soir à 19h devant les tribunaux de toute la France après la mort de Liana, 11 ans, retrouvée tuée dans le Gers. Des associations et des personnalités dénoncent des défaillances de la justice, le principal suspect étant déjà visé par une enquête pour viol sur mineur depuis août 2025. Emmanuel Macron évoque un dysfonctionnement inacceptable. Gérald Darmanin promet d'en tirer les conséquences. Par ailleurs, une marche blanche aura lieu demain à 15h à Florence en présence des parents de Liana. Une adolescente mineure a été libérée à Villeurbanne après avoir été séquestrée et forcée à se prostituer. Information de nos confrères du Progrès, l'alerte a été donnée via la plateforme Mon Commissariat. Ça a permis l'intervention de la brigade anticriminalité. Hier, un peu avant minuit, deux hommes ont été interpellés dans un appart-hôtel. Une enquête est en cours. Et puis Mira Andreeva remporte la finale dames de Roland-Garros à seulement 19 ans. La Russe, numéro 8 mondiale, a dominé la Polonaise Swalinska en finale en 2-7, 6-3, 6-2. Il s'agit du premier titre du Grand Chelem de sa carrière. Bonne fin de journée.
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2: Stop les gars, ok, vous avez gagné.

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1: Bonsoir à tous. Les hommages se multiplient après le décès de Bernadette Chirac à 93 ans hier soir. Emmanuel Macron salue une grande dame de cœur. Nicolas Sarkozy rend hommage à une grande amie, fidèle et courageuse. François Hollande évoque une femme obstinée, volontaire, mais surtout indépendante. Des rassemblements sont prévus lundi soir à 19h devant les tribunaux de toute la France après la mort de Liana, 11 ans, retrouvée tuée dans le Gers. Des associations et des personnalités dénoncent des défaillances de la justice, le principal suspect étant déjà visé par une enquête pour viol sur mineur depuis août 2025. Emmanuel Macron évoque un dysfonctionnement inacceptable. Gérald Darmanin promet d'en tirer les conséquences. Par ailleurs, une marche blanche aura lieu demain à 15h à Florence en présence des parents de Liana. Une adolescente mineure a été libérée à Villeurbanne après avoir été séquestrée et forcée à se prostituer. Information à lire dans le Progrès. L'alerte a été donnée via la plateforme Mon Commissariat. Ça a permis l'intervention rapide de la brigade anticriminalité. Et puis Mira Andreeva remporte la finale dames de Roland-Garros. À seulement 19 ans, la Russe numéro 8 mondiale a dominé la Polonaise Swiatkowska en 2-7.
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3: Eh bien, non, ça n'a pas gagné le choix, non. Avec vélo, l'âme, non. Comme 4 campés à 5 dollars. Ouais!

J'avais 15 ou 16 ans. C'était la rentrée au lycée. Tu t'es avancé vers moi. T'étais mince, assez grand. Tu m'as dit ton nom, que tu venais d'arriver. Qu'avant t'habitais dans le nord, pas très loin d'Arras. Le nom de la ville ne me disait rien. Je me rappelle de toi, d'une veste délavée, d'un jean un peu crado, cheveux blonds assez longs. En tout cas pour un garçon. Au moment de la sonnerie, tu m'as offert une Lucky. On est resté un peu à la grille, à cloper. J'étais bien. Pour une fois, je me sentais drôle, parce que tu riais. D'ailleurs, tu riais facilement. La main devant la bouche, pour mieux cacher tes dents. Les autres, ils t'appelaient John, et aussi le beatnik, à cause de tes lunettes. Elles étaient rondes et petites. Toi, tu t'en foutais bien. Moi, je me disais, ça y est, j'ai enfin trouvé un allié. Souvent chez toi, une cité HLM. Je me souviens d'un lac, de quelques immeubles et des types en jogging qui fumaient sur un banc. Chez toi, ton père y parlait peu. Avec lui, on buvait de la bière et du rosé acheté chez Lidl à deux pas de l'appart. On passait des heures dans le canapé bleu tout défoncé. On partageait les écouteurs, Lou Reed, Scheller, Ferré. Presque aucun truc récent. Nick Drake, évidemment. Le salon sentait bizarre, la levure ou le curry. Très souvent des odeurs de friture, c'est ton père qui cuisinait. Je me souviens, il faisait même son pain. Tu habitais au rez-de-chaussée, c'était pas bien grand. Il faisait toujours sombre à cause des rideaux fermés. C'était pas un problème. Nous on aimait bien, et on restait quand même. Pourtant avec ta mère c'était pas la fête, elle criait tout le temps. Toi tu me disais c'est rien, quand t'es là elle se retient. Ses yeux étaient bizarres, couleur d'huître, vert serpent, on aurait dit qu'elle était folle, toujours un peu ahurie. D'ailleurs, quand j'y repense, elle était vraiment cinglée. Partout sur sa peau, elle avait fait tatouer le nom et le visage de Freddie Mercury. Quand ta mère était là, on se tenait à carreau. Heureusement, la plupart du temps, elle dormait dans la chambre parce que toute la nuit, elle était sortie au Pacific Club avec des amis. Toi, tu savais bien qu'elle avait pas d'amis. Tu faisais comme si, d'ailleurs, on n'en parlait pas. Parfois, elle était gentille. Elle venait s'asseoir sur le canapé. Elle était maigre comme toi. Alors, elle me fixait. Moi, je n'aimais pas tellement ça. Elle nous parlait de sa jeunesse. Ton père l'écoutait, il ne disait rien. Il n'avait pas intérêt. Je crois qu'il s'en foutait. Elle racontait toujours la même histoire. La rencontre dans un train avec un chanteur connu dans les années 80. Elle aurait pu le suivre pour de bon. Si ma mémoire est bonne, c'était Yves Simon. Parfois, moi, je lui parlais, mais pas trop longtemps. 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Toi, ça te faisait rire de me raconter ça. Elle avait dit aussi qu'elle communiquait avec lui, qu'elle voyait son esprit. Que jamais il serait devenu pédé s'il l'avait rencontré. Elle parlait bien sûr de Freddie Mercury.
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Ensuite, silence radio. 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

Hey, c'est Nassim de l'émission All Star. Je suis heureux de vous retrouver ce soir pour cette émission. Installez-vous confortablement et augmentez le son. Et pour cette émission très spéciale, j'ai le plaisir de recevoir le rappeur Noupai. Mais avant ça, faisons un point sur le Flash All Star. Au sommaire d'aujourd'hui, nous allons parler des trois projets de Drake, de l'album Joya de Tyke, de l'album de Nono La Grinta et enfin du projet de Willy l'Ancien. Le 15 mai 2026, Drake a créé la surprise en dévoilant simultanément trois albums, Iceman, Habibti et Made of Honor. Alors que le public attendait uniquement Iceman, le rappeur canadien a livré au total 43 morceaux en une seule nuit. Cette trilogie intervient après son clash historique avec Kendrick Lamar, notamment autour du diss track Not Like Us, devenu un phénomène mondial. Fragilisé publiquement mais toujours ultra dominant commercialement, Drake utilise ici la musique comme une réponse directe aux critiques, aux trahisons et à la pression médiatique. Plusieurs morceaux d'Iceman évoquent la solitude, la paranoïa, la loyauté brisée et sa relation compliquée avec Universal Music Group. Chaque album possède sa propre ambiance. Iceman est froid, sombre et agressif. Production minimaliste, flow sec et esthétique nocturne, inspirée de Toronto. Drake y adopte une posture presque mafieuse, renforcée par des clips très cinématographiques, entre villas sécurisées, voitures de luxe, armes, lumières bleutées et rues désertes. Les visuels de titres comme Make Them Remember, Janice ou encore Plot Twist prolongent cette atmosphère glaciale et paranoïaque. Plot Twist dans l'émission All Star. 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

À l'inverse, Habibti se montre plus mélodique et introspectif. Drake revient à une formule plus émotionnelle avec des influences R&B et orientales. L'album mélange romance, mélancolie et ego blessé dans une ambiance plus lente et aérienne, illustrée notamment par le single « Classic ».

Enfin, Maid of Honor apporte une énergie plus festive et expérimentale. Drake s'y amuse avec des sonorités house, dancehall, jersey club et pop. Les visuels sont plus extravagants, soirées géantes, clubs, chorégraphies, humour absurde et mise en scène volontaire excessive. Certains médias y voient même une suite à Honestly Nevermind, notamment à travers le single Road Trips que l'on va écouter dans l'émission All Star. 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

La communication autour des projets a également marqué les esprits. Blocs de glace installés dans Toronto, live stream, projection sur la CN Tower et teasing permanent sur les réseaux. Avec cette trilogie, Drake cherche autant à reprendre le contrôle du récit médiatique qu'à réaffirmer son statut dans le rap game. Beaucoup y voient aussi une manière de conclure ses obligations contractuelles avec UMG, son label, afin d'ouvrir une nouvelle phase plus indépendante de sa carrière. Malgré des critiques divisées sur la longueur des projets, cette sortie confirme une chose, même fragilisée par son affrontement avec Kendrick Lamar, Drake reste capable de monopoliser l'attention de l'industrie musicale mondiale. Tyke a sorti un album du nom de Joya. Avec Joya, Tyke dévoile un projet pensé comme un véritable film audio. À travers cet album, l'artiste raconte l'histoire symbolique de Joya, un esclave noir inspiré d'un récit camerounais qui, malgré la souffrance et l'oppression, garde une forme de joie intérieure. Chaque morceau agit comme une scène entre douleur, amour, résilience et espoir. Musicalement, Tyke mélange afro-love, R&B, amapiano et sonorité orchestrale pour créer une ambiance immersive et cinématographique. Accompagné d'un court-métrage projeté au cinéma avant sa sortie, Joya marque une nouvelle étape dans la carrière de Tyke avec un projet plus personnel, narratif et ambitieux artistiquement. Le son Joy illustre ce projet.

N'hésitez pas à me dire ce que vous en pensez de l'album sur Instagram, Nassim-8AllStar, tout en minuscules. Nono La Grinta, désormais aussi appelé Black Cat, poursuit son évolution avec son nouveau projet du nom de The Cat, un projet plus mélodique et introspectif que ses précédentes sorties. Entre drill, refrain chanté et ambiance sombre, l'artiste cherche à installer un véritable univers musical. Toutefois, les prods sont souvent très fortes, modernes et immersives, là où certains flows paraissent plus répétitifs. N'hésitez pas à me dire si vous avez kiffé l'album sur Instagram, Nassim-8AllStar, tout en minuscules. Willy l'Ancien, ce nom ne vous dit peut-être rien, mais vous avez sûrement déjà entendu le son magique

Le morceau cumule aujourd'hui plus de 10 millions de streams sur Spotify, une performance impressionnante, surtout pour un artiste généré par intelligence artificielle. Le 8 mai dernier, il a dévoilé un nouveau projet intitulé « Tout le monde déteste Willy ». Avec ce projet, l'artiste IA continue de faire parler de lui grâce à des morceaux aux mélodies efficaces et aux productions très modernes. Mais au-delà de la musique, l'album relance surtout le débat autour de la place de l'intelligence artificielle dans l'industrie musicale. Pour certains, Willy l'Ancien représente une nouvelle manière de créer et de consommer la musique, capable de générer des hits viraux comme n'importe quel artiste classique. Pour d'autres, ce type de projet inquiète et questionne l'authenticité, la créativité humaine et l'avenir des artistes dans une scène où l'IA prend de plus en plus de place. N'hésitez pas à me dire ce que vous en pensez sur Instagram, Nassim-8AllStar, tout en minuscules.

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2: Ça va super et toi?
1: Moi ça va super, bienvenue dans l'émission All Star sur Radio RGB 99.2.
2: Merci, merci.
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1: Est-ce que tu peux te présenter en quelques mots à nos auditeurs?
2: Bien sûr, pas de soucis, moi c'est Noupaï,
1: okay.
2: Rappeur du 95, à la Garge Légonesse plus précisément, Capverdien d'origine et voilà.
1: Super, et comment a débuté ta passion pour la musique?
2: Moi c'est depuis que je suis petit, tu vois, c'est très très musical chez moi,
1: okay.
2: Que ce soit mon père, mes grands frères, ma grande sœur, ma daronne, tout le monde écoute de la musique et du coup j'ai baigné dans ça.
1: Et vous écoutez quoi un peu comme musique?
2: Moi quand j'étais petit, MJ, hein.
1: MJ,
2: Michael Jackson, uniquement. Après tu vois, en grandissant, j'ai cherché un peu plus large, tu vois.
1: Okay.
2: Donc beaucoup de R&B, beaucoup de rap,
1: ouais.
2: Beaucoup de Kenry, beaucoup vraiment tout, surtout la musique du pays aussi.
1: Ok, important. J'ai compris. Et en parlant de Michael Jackson, t'as regardé le film ou pas?
2: Ouais.
1: Alors, qu'est-ce que t'en penses?
2: Franchement, ouais, j'ai bien aimé, mais les gens, ils s'en foutent trop.
1: Okay,
2: mais c'était énervé, Mais les gens, ils s'en foutent trop. Mais c'était énervé de fou, carrément.
1: Super. À tes débuts, tu rappais surtout sur des prods jersey.
2: Ouais.
1: Notamment avec la série de freestyle BQTA.
2: Ouais.
1: Ça signifie quoi exactement? Et est-ce que t'as toujours eu cette manière de rapper aussi rapide?
2: Alors, BQTA, pour ceux qui le savent pas, ça veut dire bon qu'à traumatiser l'auditeur.
1: Bon qu'à traumatiser l'auditeur.
2: C'est-à-dire, tu vois, là, d'accord. En fait, tu commences mon son. N-U-P-A-I, bon qu'à traumatiser l'auditeur.
1: Ok, c'est un peu la gimmick, quoi.
2: C'est exactement ça et ça annonce direct la couleur.
1: Ok.
2: C'était un choix parce que déjà, je kiffais les sonorités.
1: Okay.
2: Et j'étais plus allé sur des prods un peu plus rapides et ambiançantes parce que je cherchais pas. J'ai pas de remise en question sur la musique. Moi, je veux juste m'ambiancer, tu vois.
1: Ok, je comprends.
2: J'ai pas de recherche précise.
1: Très bien. Et c'est quoi le thème principal dans tes textes, toi?
2: Je rappe beaucoup ce que je vis, que je vois. Aussi, énormément. Et franchement, c'est vraiment ma vie, genre.
1: Ok, il y a certains sons où tu précises aussi, tu parles un peu aussi de santé mentale, hein.
2: Ouais.
1: Tu parles un peu aussi de tes rêves, ça devient des cauchemars. Je sais plus c'est dans quel son d'ailleurs, est-ce que tu peux nous rappeler?
2: C'est dans Empreinte.
1: Empreinte, c'est ça, ouais. Empreinte. Donc tu parles un peu de ça, c'est aussi des sujets qui t'intéressent aussi?
2: Ouais, forcément, parce que comme je t'ai dit, c'est ma vie, tu vois.
1: Mm.
2: Et en gros... le fait que je m'exprime à ce sujet-là,
1: ouais.
2: ça me touche, tu vois.
1: Ouais, c'est vrai. C'est vrai.
2: Je peux véhiculer mes émotions et...
1: Tu te livres un peu dans ta musique,
2: c'est
1: quoi.
2: C'est exactement ça.
1: Tu commences à sortir tes premiers morceaux sur les plateformes en 2023.
2: Exact.
1: Et cette même année, tu dévoiles BQTA1, que l'on va écouter dans l'émission All Star. C'est parti.
4: Je vois des

0: comment t'as fait? NUPAI, bon qu'a traumatisé l'auditeur.
1: Le morceau commence rapidement à faire du bruit et il attire de plus en plus d'attention, ce son.
2: Ouais.
1: Quand tu vois que ça commence vraiment à prendre, qu'est-ce que tu ressens à ce moment-là?
2: Bah déjà, faut savoir que c'était le premier son que j'ai envoyé sur les plateformes. Ça veut dire premier son, il prend direct. C'était une dinguerie. Non, franchement, c'était cool. Tu vois, il y avait beaucoup de bons retours.
1: Ok.
2: Et moi, ce son-là, il m'a ouvert grave des portes. Genre, il m'a vraiment, vraiment ouvert beaucoup de portes et voilà, j'en suis fier un peu, je te mens pas.
1: C'est vrai que c'est un peu le premier son, comme tu l'as dit, que tu avais sorti en streaming. Et est-ce que avant ça, tu sortais déjà des sons, mais hors streaming?
2: Carrément, non.
1: Ah ouais?
2: Ouais, après ça, j'ai sorti un peu de sons hors streaming, genre SoundCloud, tout ça.
1: D'accord.
2: Mais sinon, ça, c'était vraiment mon premier son, premier son.
1: C'est
2: et
1: dingue.
2: Il a pris direct.
1: C'est dingue. Et est-ce que tu as des inspirations dans le monde de la musique?
2: Ouais. J'écoute énormément de Leto.
1: Ok, Leto.
2: De fou. J'écoute beaucoup Hamza et Young Thug aussi.
1: Hamza et Young Thug.
2: Ouais.
1: Très bien. T'es un peu dans le rap US, t'écoutes un peu?
2: Pas trop. Ça va, tu vois. J'ai un peu de connaissance.
1: Là, précédemment, on avait parlé de l'album de Drake. Toi, qu'est-ce que t'en penses un peu de ces trois projets qui sont sortis? Est-ce que tu valides? Est-ce que tu valides pas? C'est quoi un peu ton raisonnement là-dessus?
2: Iceman, j'ai kiffé.
1: Iceman, t'as kiffé?
2: Les deux autres, en fait, moi, je te mens pas.
1: Ok, les deux autres, c'était moins ta cam.
2: Ouais, c'était moins ma cam, mais Iceman, j'ai kiffé carrément.
1: Très bien. Et c'est qui ton artiste favori, du coup?
2: En vrai, je vais dire Leto.
1: Leto?
2: Ouais, Leto fort.
1: Et c'est quoi ton son préféré de Leto?
2: Là, comme ça, je te dirais Sale Histoire.
1: Sale Histoire?
2: Ouais, Sale Histoire.
1: Et Sale Histoire de Leto, c'est ça. C'est plus qu'un...

0: son de ouf. J'avoue,
1: c'est un très très très bon son. On va parler de tes projets plus récents.
0: Ok.
1: Ces derniers temps, on t'entend un peu partout, notamment avec le morceau Ghetto Attitude.
0: Ouais, fort.
1: Qui a vraiment pris de l'ampleur. Tu peux nous raconter comment le son est né et ce qui s'est passé autour du morceau et comment on en arrive aux millions de streams.
0: Ok. Si tu veux, moi j'étais en session studio avec un frérot, Arcos,
1: Bigtiscas
0: d'ailleurs. Grosse force à lui. On était très pressés parce que moi j'ai des trucs à faire après. C'est-à-dire, okay. Il a fait la prod tac-tac, j'ai fait le son tac-tac, après on a retravaillé le refrain et j'ai fait confiance à mes équipes parce que j'étais en poids au début, j'aimais pas trop le son. J'aimais pas trop le son du tout et tout. J'étais pas dedans.
1: Okay.
0: Genre, je peux capter que les gens ils aiment, mais ouais. J'étais pas dedans du tout.
1: Donc toi, tes premières impressions, c'est ouais. Que tu ne validais pas le son en fait.
0: Pas forcément, non. Il y a beaucoup, et même aujourd'hui, il y a beaucoup de trucs que j'aurais retravaillé différemment sur ce son-là, ouais. Ouais, fort de ouf. Fort.
1: C'est dingue ce que tu dis parce que le son a atteint 1 million de streams là.
0: Ouais.
1: Si là, je dis juste un peu plus en plus.
0: Là, tout de suite là, au moment où on parle, je crois qu'il a 2 millions carrément.
1: Waouh. Waouh. Alors ouais. ça c'est fort. T'es dans la légende pour le coup. J'imagine que tout s'est enchaîné très rapidement, notamment grâce à ta présence sur les réseaux sociaux.
0: Ouais, beaucoup.
1: Et on va en parler. Et justement, quel impact ont aujourd'hui les réseaux sociaux sur ton travail?
0: En fait, c'est un moyen de beaucoup faire véhiculer ma musique,
1: okay.
0: Montrer ce que je fais, montrer ma personne. Et franchement, c'est vraiment, vraiment important. Aujourd'hui, ouais. Les réseaux sociaux, c'est trop important, genre dans tout, tu vois, dans tout.
1: Mm.
0: Même hors musique et tout, c'est un bon moyen de communication de fou.
1: Est-ce que, selon toi, la création de contenu est devenue un vrai levier de visibilité aujourd'hui?
0: Oui, ouais. Fort.
1: Est-ce que tu penses que par exemple, si tu n'aurais pas posté sur les réseaux, tu serais là aujourd'hui?
0: Je pense pas. Parce que déjà, on a pensé. Avant de penser à poster sur les réseaux, on s'est dit que même le contenu en lui-même, il devait être qualitatif.
1: D'accord.
0: C'est-à-dire qu'en gros, ce que j'aime bien dire, c'est qu'en gros, moi, je respecte mes fans.
1: Tu vois,
0: et déjà, ils sont avec moi, ils me regardent, il faut qu'ils voient de la pure. Il faut qu'ils voient de la qualité.
1: Donc, tu es en train de me dire qu'en fait, toute ta direction artistique, tout ouais. Ton visuel, etc., ouais. Tu le travailles?
0: C'est travailler de fou, à la même échelle que la musique.
1: Et je pense que. On va en parler aussi de tes clips parce que c'est très intéressant et même ces derniers temps tu publies aussi pas mal de publications type un peu short, réel, etc.
0: Exactement.
1: Et on a toujours cet univers un peu sombre mais

0: assez jovial. Ouais. Est-ce que tu peux nous dire un peu plus où tu avais envie de te guider à ce moment-là?
1: En fait, si tu veux, moi j'aime bien dire qu'en gros, t'as vu, on bosse et tout, c'est la fête, mais on n'est jamais arrivé. Okay. Du coup, c'est-à-dire toujours regarder ce côté sérieux, c'est-à-dire sur tout ce qui est les plans, la caméra, même l'étalonnage, on se pose des questions de fou. Okay. Vraiment pour garder ce côté un peu, ok, vas-y, on est en train d'y arriver. Mais après, c'est la joie, les gars, c'est la musique, ça veut dire, tu vois, dans la vidéo, tu ressens qu'on est heureux, on est là, on kiffe. C'est important.
0: C'est vrai. Et quel conseil tu donnerais à quelqu'un qui commence aujourd'hui le rap et qui rêve de vivre de sa passion?
1: Beaucoup travailler. Beaucoup travailler, vraiment. Genre vraiment. Rester concentré et focus sur ses projets.
0: D'accord.
1: Et toujours garder le sourire, hein. C'est important. Avec le sourire, toujours.
0: Et si tu pouvais choisir un artiste avec qui collaborer, ce serait qui?
1: Je pense que ce serait Leto.
0: Leto?
1: Ouais.
0: Ok.
1: En vrai, on fait un truc de guerre, genre.
0: Et tu partirais dans quelle direction un peu plus? Un peu plus dans la mélo, un peu plus dans le rap pur?
1: Bah, ce que j'aime bien avec lui, c'est qu'en fait, il fait les deux.
0: Ouais.
1: Et moi aussi, sur les couplets, j'essaie de plus rapper, sur les refrains un peu plus chanter.
0: Ouais,
1: du coup,
0: c'est vrai.
1: Tu vois, vraiment un truc où on envoie une bastos de guerre, genre. Mais fou,
0: c'est
1: de
0: vrai.
1: Fou.
0: C'est vrai que ça serait pas mal. Et quels sont tes projets à l'avenir?
1: J'ai un son qui va sortir sur toutes les plateformes vendredi.
0: Vendredi?
1: Vendredi, okay. Là, vendredi 29. Il s'appelle Mode Légende.
0: Mode Légende. Donc c'est pour ça que là en ce moment il y a beaucoup de teasing sur la légende.
1: Exactement. Tu vois, on va activer un Mode Légende là. Ça va être trop terrible. Et sinon pour le moment on va continuer à balancer des singles.
0: Des singles. C'est vrai que là il y a beaucoup de singles qui sortent, mais est-ce qu'on aura peut-être un album prochainement ou pas?
1: Je sais pas du tout. Je sais pas du tout. On va faire le nécessaire en tout cas. On va voir ce que le public demande et tout. Et ce que nous on est prêt à envoyer, mais pour le moment que des singles.
0: Ok, nickel, bah c'est super. On va passer au All Star Radio Show. Le concept est simple, Noupaï. Tu vas interpréter tes sons dans l'émission All Star. Augmenter le son, c'est parti, let's go.
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0: Yeah, salut à tous et à tous l'équipe. J'espère que vous allez bien. On est avec l'artiste Noupaï. Il va interpréter ses sons. Venez écouter, c'est parti, let's go.

0: Yeah, chaud. On va sans plus tarder continuer avec Cœur Opaque. Est-ce que t'es chaud ou pas, Ella?
1: Là, je suis en pétard.
2: Hey. NUPAI 85. Yeah. NUPAI.

0: Carré.
1: Dubaï dans la maison, les amis. Ça, c'est Gage Légonnais, ça. Franchement, tu représentes bien.
2: Gage Légonnais, c'est le Brésil.
1: Ok. On va sans plus tarder avec un autre titre qui va atteindre là les 2 millions d'auditeurs. Je pense que tu le reconnais directement avec les notes là. Ghetto Attitude, c'est parti les amis, avec Nupai dans l'All-Star Radio Show, c'est parti, let's go. Allez.
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1: C'était chaud, je te remercie Noupaï. Merci d'être venu dans mon émission. Où l'on peut suivre l'actualité?
2: Merci à toi pour l'invitation. Ça fait super plaisir. Vous pouvez me suivre sur mes réseaux TikTok et Insta, NUPAI, VTR, tiré du bas, tout en minuscule.
1: D'accord.
2: Et sur Snap,

0: paille, comme vous l'entendez, minuscule.
1: Super, merci beaucoup. Chers auditeurs, j'espère que vous avez passé une bonne soirée. Je vous invite tous à retrouver mon émission en format vidéo sur la chaîne YouTube de la radio RGB 99.2, ainsi que sur les réseaux sociaux via mon compte Instagram, Nassim-Dubit All Star, tout en mini.

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Donc, on passe une bonne émission ce soir, encore du bon son. 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Le bon son, c'est ici et pas ailleurs. Tu comprends ce que je veux dire? C'est ici. Et pas ailleurs. DJ V Jax pour vous servir. Une grosse dédicace au Crip Sergi Crew, le club de graffeurs du coin. Voilà, donc c'est eux les boss, c'est eux les patrons du coin. Hein, donc s'il vous faut voir quelque chose, c'est avec eux. En tout cas, on est opérationnel pour une bonne émission ce soir. Écoutez ça. Allez, à tout de suite.

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